chansons autour du 15 août, qui est la fête des Acadiens et Acadiennes avec le Tintamarre. Mélanie Haché, Belle Acadie, tout juste avant Tommy Young avec Pousse Potaloc et Qui m'aurait cru, Boris Salé. On continue avec Fred Dionne, On n'a plus 20 ans. Rougemont, Comme d'habitude, qui est une reprise, vous allez voir, vous allez le reconnaître, mais là tout de suite, Marc Landry, Je laisserai plus jamais les blondes.

Oui, Fred Dion qu'on vient d'entendre avec sa chanson « On n'a plus 20 ans » et moi non plus. Juste avant, Rougemont nous chantait une belle reprise comme d'habitude, mais à leur façon, à eux. Marc Landry, juste avant, « Je ne laisserai plus jamais les blondes » tiré de son premier EP en carrière qui s'appelle « Au pays du country ». On continue avec Pépé et sa guitare et même si, mais là tout de suite, Phil J. Smith, June et Johnny. We'll be right back.

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1: Salut, salut! C'est votre émission, le Cowboy urbain sur la route. Et mon nom est Jason Dupuis. Et je vous amène dans mon univers de country francophone, 100% canadien. Vous savez, le country, c'est très large. On peut partir de la base, c'est-à-dire de la racine, le Zydeco, le Bluegrass, et on va se rendre jusqu'au Western, jusqu'au Country Pop, au Country Rock, au Country Folk. Bref, tous ces genres de country sont bienvenus dans cette émission, tant que c'est francophone et canadien. Alors, on y va. Michel Roy, bon gars, ridon. Juste avant Haute-Rive, c'est-à-dire Catherine Durand et Mara Tremblay avec Aller-Retour. Et là, tout de suite, Ariane Nadeau, Toune de Région. Merci d'être là.

Ouais, Michel Roy, qu'on vient d'entendre avec sa chanson « Bon Goridon ». Autre Yves, juste avant, c'est-à-dire Catherine Durand et Mara Tremblay avec « Aller-retour » et Ariane Nadeau, « Toune de région ». Et on continue avec le charmant duo « I Cobaye » qui nous chante avec le country rock « L'argent monopolise ». Juste avant, Carl Cadorette embarque dans le char, mais là tout de suite, le Cayen de la Côte-Nord, Kevin Landry, « Mon juillet ».

Oui, eh bien, iCowboy qui nous offre un country rock. Et on aime ça du country rock, ça fait du bien. Ça a été avec l'argent Monopolize. Ils sont engagés, Chris et Nancy. C'est leur nom, ce charmant duo. Et juste avant, Carl Cadorette avec Embarque dans le char et Kevin Landry, le Caïn de la Côte-Nord avec Mont-Juillet. Merci d'être là, fidèle à ce rendez-vous country.

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1: Salut, salut! C'est votre émission, le Cowboy urbain sur la route. Et mon nom est Jason Dupuis. Et ça fait du bien du country aujourd'hui. Wow! Alors, vous pouvez me suivre aussi parce que je programme la chaîne Franco Country de Stingray. Oui, c'est une application, vous pouvez sur l'Internet aussi. Mais quand on est câblé sur le téléviseur, il y a différentes chaînes musicales. Et bien moi, je programme celle qui s'appelle Franco Country essentiellement. C'est pas mal le même genre de country que vous entendez là. Alors, on y va. Une belle version de Emily et son père, Paul Darèche, avec tous les garçons et les filles. Danny Boudreau nous chante « Faut se réveiller ». Mais là, tout de suite, Claude Cormier, c'est pas demain la veille. Merci d'être là!
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Quelle belle version de la chanson de Françoise Hardy, tous les garçons et les filles. Ben là, c'était Émilie Darèche qu'on vient d'entendre. Juste avant, Danny Boudreau, Faut se réveiller, et Claude Cormier, C'est pas demain la veille. Et là, je vous propose une de mes chansons à moi, écrite justement par Danny Boudreau, comme Paul Brunel. Juste avant, Zachary Richard nous chante Ma belle Sainte-Adèle, mais là, tout de suite, Martin Dufort, Si tu veux.

Oui, c'est moi que vous venez d'entendre avec ma chanson « Comme Paul Brunel » qui m'a été écrite par Danny Boudreau juste avant, le grand Zachary Richard avec ma belle Sainte-Adèle et Martin Dufort et son hit « Si tu veux ». Et on continue avec Laurie Leblanc, le Barbecue Dance et le défunt groupe Mac Hero avec les Leblanc. Ouais! Alors, merci d'être là!

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c'est votre émission, le Cowboy urbain sur la route. Mon nom est Jason Dupuis. C'est toujours un bonheur pour moi de vous accompagner autour de la musique country qui me passionne vraiment beaucoup. Et j'espère que vous aussi, j'espère que vous faites des découvertes au travers de cette émission, bien sûr. Et c'est déjà la dernière partie pour cette semaine. Eh oui, mais on sera à même heure, même poste sur vos ondes préférées la semaine prochaine, évidemment. Alors, on y va en musique avec Gabby Woogie, la danse du talon. On va entendre Guylaine Tanguay tirer de son hommage à Ginette Renault, version country. J'ai besoin d'un ami. Et là, tout de suite, Élide Robichaud nous chante « Je sors ma guitare ». Merci d'être là, fidèle à ce rendez-vous country.

Oui, Gabby Woogie, ça fait du bien. C'est un excellent pianiste qui porte bien son nom. La danse du talon qu'on vient d'entendre, un hommage à la grande Ginette Renault par Guylaine Tanguay, version country. On vient d'entendre J'ai besoin d'un ami. Et Élide Robichaud, juste avant, Je sors ma guitare. On continue avec Nathalie Laure et son conjoint Patrick Normand. Depuis nous deux, Véronique Labbé, on chante trop fort. Voici Éric Goulet, Belle femme.

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Ouais, que c'est beau de les entendre, ces amoureux. Nathalie Laure et le grand Patrick Normand. On vient d'entendre leur nouvelle chanson « Depuis nous deux » qui nous annonce un nouvel album duo, évidemment, et une tournée aussi. Patrick Normand qui récemment, il y a quelques années, annonçait sa tournée d'adieu. Mais je pense pas que ça va arriver vraiment. Juste avant, c'était Véronique Labbé, « On a chanté trop fort » et Éric Goulet, « Belle femme ». Salut, à la semaine prochaine!

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0: Bon matin tout le monde! On est vendredi! Vendredi le 7 août! Vendredi de monde! Vendredi air climatisé! L'entendez-vous?
1: Ça, c'est un des plus beaux sons que j'ai entendus cette semaine!
0: On a un air climatisé maintenant qui nous permet de se garder un petit peu plus au frais, là. Et malheureusement, hein, température qui est de plus en plus chaude et qui fait que c'est de plus en plus inconfortable à des endroits où il n'y a pas si longtemps, c'était pas si tant pire que ça. Fait que, on a un air climatisé dans le studio maintenant. Eh oui. Aïe, aïe, aïe, aïe. On est vendredi. C'est vendredi demande. Alors, encore une fois, ce matin, on va mettre exclusivement des demandes spéciales. Demandes spéciales qui nous viennent du public local, mais aussi du public de l'extérieur de la région qui nous écoute régulièrement et surtout les vendredis. On sait que vous êtes très, très nombreux là, à nous écouter le vendredi. Alors, merci d'être là. Merci de nous syntoniser. Merci de faire des demandes spéciales aussi, hein? Parce que sans vous, sans demandes spéciales, ben, il n'y en a pas d'émission du vendredi demande. Ça n'existerait pas. Non, non, ça n'existerait pas, pas en tout. Donc, merci à ceux qui font des demandes. Merci à ceux qui participent. C'est encore le temps de faire des demandes, hein? C'est toute la journée. Toute la journée. Mathieu sera en onde plus tard aujourd'hui. Vous pourrez lui faire des demandes spéciales également pour pouvoir, là, ben, c'est ça. Faire entendre vos chansons. Et là, il y a un thème le vendredi. Ben oui, le vendredi, il y a un thème. Si on ne met pas de thème, il n'y a pas de demande spéciale. Si je mets un thème, j'ai des demandes spéciales. C'est curieux de même. Ah, c'est bizarre de même. C'est l'humain, ça. C'est l'humain. Ah, on pourrait en parler longtemps de l'humain. On pourrait en parler très longtemps de l'humain. Mais non, c'est ça. Si je mets un thème, ça marche. Si je ne mets pas de thème, ça ne fonctionne pas. Alors, le thème cette semaine, c'est des chansons que vous aimez ou que vous aimiez puis que vos parents n'aimaient pas pantoute. Je m'explique. On pogne un âge à un moment donné où ce que là, nos goûts musicaux commencent à dévier un petit peu de ceux de nos parents. Hein? On commence à avoir des goûts un petit peu plus personnels, un peu plus à nous. On découvre des affaires au travers aussi les contacts avec nos amis. Hein? Fait que là, on arrive soudainement avec nos propres goûts musicaux. Et des fois, à travers ces goûts-là, il y a des affaires qui ne plaisent pas à nos parents pour différentes raisons. Pour différentes raisons. Il y en a qui peuvent dire juste c'est plate. Hein, oui. C'est plate. Rihanna fait juste dire gâteau, gâteau, va manger du gâteau, c'est bon du gâteau, mium, mium, du gâteau. Hein? Ça, c'est tout. Écoute, j'écoute ces paroles-là et je verse une larme. Mais c'est ça. Fait que ça peut être ça. Ça peut être aussi, écoutez, il y avait des groupes là, dans les années 60-70, il y en a plein des groupes qui étaient réputés pour faire des messages dans leur musique. Des messages cachés dans leur musique. Non, non, pas dans les paroles. Là. Non, non, non. Cachés dans la musique. Des fois, des choses qu'on entendait moins bien. Des choses qui étaient subliminales. Des affaires que notre cerveau n'entendait pas. Non, non, nos oreilles n'entendaient pas, mais notre cerveau entendait. Donc, des mots à des fréquences où l'humain a de la difficulté à entendre. Ou bien la fameuse et le classique « Ah, si tu vas jouer cette tune-là en envers, c'est une recette de pâté chinois. » Ah, ça, c'est démoniaque, ça, du pâté chinois. Mais oui, il y avait des groupes qui étaient réputés pour avoir des messages inclus dans leurs albums si on les faisait jouer à l'envers. C'est sûr qu'avec un lecteur CD, c'est plus difficile un petit peu. Oui, mais avec un vinyle, c'était facile. Alors, on pouvait tout simplement juste faire virer le vinyle à l'envers puis écouter ce que ça disait. Fait que là, ça disait... Des fois, on entendait un mot. Hein, on entendait un mot, genre... Enfant... Il y a des enfants! Il y a des enfants, c'est sûr que ça, là, c'est une messe noire là, avec des enfants et des sacrifices humains. Pis... Là, les parents capotaient. Pis pas juste les parents, hein, les autorités aussi. Là. Il y a de la musique qui a été bannie par des États aux États-Unis. Il y a de la musique qui a été bannie par des pays complets. Il y a de la musique qui a été bannie par le Vatican. Hein, oui. Hein, fait que, qu'est-ce que ça fait dans ce temps-là, vous pensez? Ça fait que la chanson est plus populaire que jamais. Même si la chanson était très, très, très, très, très, très, très ordinaire, si le Vatican il dit cette chanson-là, on veut pas que vous l'écoutiez. Hi, c'est méchant, ça, c'est démoniaque. Ben là, tout le monde va se garrocher, puis tout le monde va aller l'écouter. On va dire, bah, c'est ordinaire, mais le Vatican l'aime pas, fait que je l'écoute. Et c'est à peu près ça, là. On a des réactions très, très juvéniles, les humains. Même rendus à 50, 60, 70 ans, on a quand même des réactions juvéniles un peu comme ça, où on dit, ben moi, je l'aime, cette chanson-là, tu m'empêcheras pas d'écouter Monsieur le Pape. Puis là, ben, Monsieur le Pape, il est triste un petit peu, mais on l'écoute pareil. Alors, c'est ce qu'on a ce matin comme thème. Des chansons que vous aimez ou que vous aimiez et que vos parents n'aimaient pas parce qu'ils trouvaient ça plate, parce qu'ils pensaient que c'était de la musique de drogué, parce qu'ils pensaient que c'était de la musique du diable, parce que c'était de la musique de fou. Ah, hey, c'est pas de la musique, ça, c'est du bruit, ça! Ça, je l'ai entendu souvent, ça, quand j'étais jeune, parce que moi, c'était les années 80, donc le métal de poêle, hein, le métal avec des cheveux. Oh, le heavy metal avec des grands cheveux, là, ça, c'était du bruit, ça. Pour mon père, c'était du bruit. Une des chansons qui le faisait donner, c'était « Welcome to the jungle ». Il n'en revenait pas à chaque fois à quel point c'était du criage puis du bruit. Le gars, il crie, puis l'autre, les autres, ils font du bruit. C'est juste ça, c'est pas de la musique, ça. Ça les écoute pas, ça? Ben non, ça les écoute pas. Fait que mon père, lui, c'était un amateur de Elvis, de Rolling Stones. Les Rolling Stones aussi ont fait des chansons là, qui auraient pu être qualifiées de bruit avec quelqu'un qui crie. Mais bon, fait que c'est ça. Fait que c'est le thème de ce matin. Je veux savoir quelle chanson que vous aimez ou que vous aimiez puis qui faisait donner vos parents, puis qui faisait chialer vos parents, qui les faisait réagir beaucoup, qui faisait que vos parents disaient « C'est pas de la musique, ça. Qu'est-ce qu'on va faire avec toi? Tu portes des chandails avec des têtes de mort. T'as des posters avec des monstres. Hey! » Puis Iron Maiden, qui y a... on est rendu en 2026. J'ai envie de dire 40 ans. Il y a 40 ans, Iron Maiden, on parle de 1986, c'était de la musique du diable. Là. Je veux dire, avec Eddie, là, la fameuse mascotte de Iron Maiden qu'on voit sur presque tous les albums, puis qui change souvent. Hein. Il y a des fois, il est plus laid que d'autres. Sur Somewhere in Time, il n'est pas laid pantoute, mais sur Number of the Beast, là, il fait peur. Ah oui. Avec ça, le personnage Eddie, qui était très impressionnant, puis qui était, il ressemble à un diable, un démon. Iron Maiden, ça a longtemps été de la musique qui était considérée comme de la musique du diable, de la musique mauvaise, de la musique malsaine, de la musique toxique. Puis à un moment donné, dans les années 90-2000, ben Iron Maiden se sont mis à jouer avec la radio. Puis on s'est rendu compte que c'était pas si tant pire, puis qu'il y avait pas mal pire que ça dans le monde comme musique. Puis finalement, ben ça joue à radio. Ben oui, ça joue à énergie, ça joue... Ben oui, on en fait jouer d'autres aussi. Fait que c'est pas si pire que ça. Fait que c'est le thème aujourd'hui, c'est vraiment ça. C'est des chansons que vous aimez, puis que vos parents aimaient pas, que vos parents pensaient que c'était de la musique du diable, que vos parents pensaient que c'était de la musique de fou, de la musique de drogué. Qu'est-ce qu'on va faire avec toi? Tu vas prendre de la drogue, t'écoutes de la musique de drogué. Mais c'est ça. Fait que c'est le thème ce matin. Et j'ai pas énormément de demandes spéciales. Je sais pas, peut-être parce que c'était pas clair quand je l'ai expliqué. Peut-être parce que j'ai pas réussi à l'expliquer adéquatement. Là. Mais j'en ai pas énormément. Fait que j'ai de la place ce matin. Si vous avez envie d'entendre de quoi en particulier, appelez-moi. Je vais le prendre en note. Ça va me faire plaisir. Je veux en laisser à Mathieu aussi pour cet après-midi. Là. Donc moi, j'en ai peut-être assez pour remplir mon émission, mais je veux que Mathieu en ait un petit peu aussi durant l'émission du retour. Fait que appelez-moi avec des demandes spéciales. Envoyez-moi des messages privés. N'importe où, là, sur Facebook. Ben n'importe où, c'est pas vrai. Là. Si vous allez sur Telegram, je suis pas là. Si vous allez sur... C'était Threads, je suis pas là. J'ai pas le droit d'aller sur Threads. Facebook veut plus. Là, ils m'ont chicané. À cause d'un vendredi demande, justement. Mais en tout cas, j'expliquerai ça une autre fois. Donc, sur Facebook, sur Blue Sky, ou bien par téléphone, 518-518-438-2453. Ça va me faire plaisir, mais vous devez appeler pendant les blocs musicaux. Si je suis en train de faire du blabla, appelez pas, je pourrais pas vous répondre. Alors, on va commencer ça tout de suite ce matin avec Michel Pagliaro. J'entends frapper! Ben oui, cogne-cogne. Et Diane Dufresne avec Oxygène. Il paraît que ces deux chansons-là faisaient vraiment sauter des plombs à des parents. Puis c'était pas tout petit, là. C'était quelque chose, là. Il haïssait ces chansons-là avec une passion incroyable.
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2: Il est 6h19, ben oui, je me rends compte qu'on n'a pas fait la météo, le survol météo à 6h, ben j'étais trop excité de mettre de la musique. Ben oui, c'est vendredi. Alors on va y aller rapidement, de toute façon les mises à jour n'étaient pas rentrées, là on est correct. Havre-Saint-Pierre, 16 degrés, un ciel généralement nuageux ce matin, oui il y a des petits nuages le matin, ça devrait... Ça devrait se gâter, malheureusement. Les prévisions qui nous annonçaient du beau temps jusqu'à samedi soir là, sont un petit peu cassées présentement. Alors là, présentement, c'est 16 degrés, généralement nuageux, taux d'humidité à 95%, des vents du nord-est à 8 km/h. Ce qu'on prévoit aujourd'hui, voyons la souris. Ah, j'avais pas la bonne souris. Ça faisait descendre l'autre écran, ça va pas bien. Alternant soleil-nuage aujourd'hui, 30% de possibilité d'averse tard ce matin et en après-midi, nappe de brouillard qui se dissipe ce matin. Un maximum de 25 avec un humidex de 31, indice UV de 7 ou élevé. Et ce soir et cette nuit, partiellement nuageux, 30% de possibilité d'averse encore. Un nappe de brouillard qui se forme au cours de la nuit, un minimum de 16. Ça ressemble pas mal à la même affaire partout en Mingani. Là, c'est nuageux avec des températures qui varient entre 13 et 16 degrés. Est-ce qu'on a des précipitations? On n'a pas de précipitations de nulle part, du moins j'en ai pas vu. Mais oui, vous êtes tous sur le risque de précipitations ce matin. Les marées la prochaine à Havre-Saint-Pierre, 6h44, marée haute 1,2 m, 3,8 pieds. Et à Rivière-au-Tonnerre, 8h22, marée haute à 1,5 m, 4,9 pieds. Voilà! Bon, on retourne en musique! Ben oui, avec deux autres demandes spéciales. Tout d'abord, Dolby Stereo avec Pied de poule et Daft Punk avec Around the World. Ils disent ça tout le long. Eh oui, ils font le tour du monde en disant Around the World. C'est parfait.
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1: Il est 6h30 et on va aller faire un tour complet de la météo. J'ai des demandes spéciales qui rentrent, alors un gros merci. Rock Boudreau qui m'a envoyé, ben oui, mon ami Rock, et Michel Matt, mon ami Michel aussi, qui m'a envoyé une demande spéciale ce matin. Alors merci, merci, merci. Je les prends en note et on va essayer de vous mettre ça là, d'ici la fin de l'émission. Sinon, Mathieu, en après-midi, là, pourra en mettre également une gang. Alors, on va y aller avec la météo. Havre-Saint-Pierre, c'est 16 degrés actuellement. Le ciel est généralement nuageux. Taux d'humidité à 95 % ce matin. À des vents du nord-est à 8 km/h. On prévoit aujourd'hui une alternance de soleil et de nuages avec 30 % de possibilité d'averse tard ce matin et cet après-midi. Un maximum de 25 avec un humidex de 31 et un indice UV de 7 ou élevé. Ce soir et nuit, c'est partiellement nuageux avec 30 % de possibilité d'averse tôt en soirée. Des nappes de brouillard qui se forment oui, au cours de la nuit. Un minimum de 16. Demain, samedi, ensoleillé. Alternant soleil-nuage en mi-journée, nappe de brouillard qui se dissipe le matin, des vents du sud-est à 20 km/h en mi-journée, un maximum de 23 pour demain, un humidex de 30, un indice UV de 7 ou élevé. Dimanche, pluie intermittente, maximum de 20, et lundi, on commence la semaine sous les nuages, avec un maximum de 21. Les normales de saison pour un 7 août, maximum 20, minimum 10. Le soleil s'est levé à 4h51 et se couchera à 19h48. Ailleurs, en Mangani, ben, c'est sensiblement la même affaire, c'est couvert pas mal partout. Avec des températures qui varient entre 13 et 17 degrés. Voilà, les marées, la prochaine à Havre-Saint-Pierre, elle est prévue dans 14 minutes à 6h44. Marée haute à 1,2 m, 3,8 pieds. Et à 13h14, toujours à Havre-Saint-Pierre, marée basse, 0,4 m, 1,4 pieds. Du côté de Rivière-aux-Tonnerre, maintenant, la prochaine marée prévue à 8h22. Une marée haute à 1,5 m, 4,9 pieds. Et à 14h20, marée basse à 0,6 m, 1,9 pieds. Les traversiers, juste attendez un petit peu. Voyons comment ça, je vois rien ici. Bon, Tadoussac, Baie-Sainte-Catherine, tout fonctionne selon les horaires habituels. Même chose pour Matane, Bécomo, Godbout. Alors finalement, rien à dire à propos des traverses. Bon, pas là, on attend toujours après la sauve-feu. On attend toujours après la sauve-feu. Là, je voulais aller prendre une marche, ben là, il fallait j'attendre après la sauve-feu. Ah oui, t'as tout le temps. Bon. Oh, la sauve-feu! Alors, l'indice de danger d'incendie pour le territoire de la Mangani est modéré actuellement. Est-ce qu'il y a des restrictions en vigueur? Eh bien non, il n'y en a pas. Et il n'y a pas d'incendie actif non plus dans notre territoire. Alors, voilà. Continuez de faire attention. Faut pas que Mme Carole, la madame des publicités vienne nous chicaner.
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1: 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Ce matin, j'aurai des billets à faire gagner. Ben oui, vous avez entendu la publicité pour le spectacle de Tree Vibes, The K-Pop Demon Hunter. je le dis de plus en plus vite. Alors oui, spectacle demain à 13h à la chaîne Amoru. Le K-Pop est extrêmement populaire avec les jeunes. Et le film K-Pop Demon Hunter, ça a été un succès phénoménal sur Netflix, là, vraiment, là. Les jeunes l'ont écouté à répétition. Là. Je pense qu'en moyenne, chaque jeune l'a écouté à peu près 28 fois. C'est complètement malade. Là. C'est le film le plus écouté de l'histoire de Netflix. Hein? Quand même. Alors, il y a un spectacle le samedi à la chaîne Amoru avec un groupe qui s'appelle Tree Vibes qui vont venir faire de la danse, de la chanson et reprendre des chansons aussi du film. Attention! K-Pop Demon Hunter! Ah, hey, j'adore ce film-là. Surtout pour le dire. Eh oui, pas pour l'écouter. Ah, donc, c'est ça, c'est samedi. Et dimanche, Louise Latraverse vient sacrer à Havre-Saint-Pierre. Eh oui, elle va sacrer dans plein de villes du Québec. Ah, en fin de semaine, c'est ici. Eh, hey, c'est... On est gâtés. On est vraiment gâtés. Alors, blague à part, là, Louise Latraverse, à 83 ans, a décidé d'écrire un monologue. A décidé d'écrire un monologue et de le présenter en toute simplicité. Et juste comme ça, elle se fait plaisir. C'est vraiment l'impression qu'on a quand on l'écoute. Elle se fait plaisir. C'est peut-être quelque chose qu'elle voulait faire depuis très longtemps. Et là, rendue à 80 ans, elle a dit, ben, coudonc, je suis rendu à cet âge-là. Je peux faire pas mal ce que je veux, là. Tassez-vous, je m'en vais faire un monologue. Alors, elle fait un monologue, elle fait une présentation sur scène, et quand je dis qu'il y a Louise Latraverse qui vient sacrer, là, c'est parce qu'elle le dit elle-même, que dans son spectacle, elle sacre tout le long. Et elle aime sacrer, elle aime la sonorité du sacre, elle aime le fait que ce sont des mots d'église qu'on utilise au Québec. Elle explique tout ça. Et c'est ça. Donc ça, c'est dimanche. Et vous allez voir, hein, si vous pensez connaître Louise Latraverse, peut-être que vous la connaissez pas si bien que ça. Ah, c'est tout ce que je dis. Allez la voir dimanche, vous allez voir, là, vous serez pas déçus. Alors, on a des billets à faire gagner pour le spectacle de Tree Vibes K-Pop Demon Hunter, samedi, et Louise Latraverse qui sacre dimanche. Hein? C'est-tu pas merveilleux, ça y est qu'un peu? On n'a pas réussi à rejoindre Mme Latraverse, malheureusement. J'aurais beaucoup aimé l'avoir en studio ce matin. Honnêtement, là, j'aurais beaucoup, beaucoup, beaucoup aimé Mme Latraverse qui s'assoit avec moi de l'autre bord, puis jaser avec elle en regardant pas l'heure passer. Ça, vraiment, là, elle doit avoir une foule d'histoires à raconter. Elle doit être extrêmement intéressante en entrevue, si on se donne la peine de sortir un petit peu du cadre des entrevues traditionnelles. Là, je suis sûr et certain qu'on aurait des informations absolument incroyables avec Mme Louise Latraverse et des anecdotes, des histoires de fous. Vraiment, là, malheureusement, ben, elle sera pas là. Mais non! Ah, ben, à moins qu'elle soit déjà à Saint-Pierre. Mme Latraverse, si vous êtes à Saint-Pierre, vous écoutez la radio, ben, venez me voir. Ah oui, 992, rue du Boulot. Vous avez juste à sonner. Oui, ça va. Ça fait clignoter de lumière en haut quand vous sonnez en bas. Vous saviez pas ça, hein? Mais étant donné qu'on est souvent seul, tu sais, moi, le matin, je suis seul. L'après-midi, des fois, Mathieu est seul aussi. On doit aller répondre à la porte si quelqu'un sonne. On doit aller vérifier qu'est-ce qui se passe si quelqu'un sonne. Mais on peut pas avoir une sonnerie dans le studio qui fait ding-dong. On peut pas faire ça. Alors, c'est une lumière qui clignote. Fait que Mme Latraverse, si vous êtes à Saint-Pierre déjà ce matin, puis que vous écoutez la radio par hasard comme ça, puis que vous avez envie de venir me jaser, bien, la porte est ouverte. Bien, pas ouverte, il va falloir que j'aille l'ouvrir. Mais si vous sonnez, je suis capable d'ouvrir. Fait que sonnez au 992 rue du Boulot, puis je vous ferai monter. Si jamais vous êtes déjà présente à Havre-Saint-Pierre, on sait jamais. On sait jamais le pouvoir de la radio. On ne sait jamais. Alors là, on va à la musique. Eh oui, deux autres demandes spéciales dans le thème. Chanson que j'aime, mais que mes parents, ils viraient fous quand je les faisais jouer ça. Ils aimaient pas ça. Alors, il y a Like the Clash et London Calling et Red Hot Chili Peppers avec Give It Away. Deux excellentes chansons.
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6: Eh oui, 6h46, on va aller à l'agenda communautaire. Alors, je vous avise que Poste Canada, le bureau de poste sera fermé de 9h à 13h pour la période du congé du 10 au 14 août prochain. Donc, ça, c'est lundi, ça? C'est-tu lundi? Oui, c'est lundi. Alors, de lundi à vendredi prochain, le bureau de poste sera ouvert seulement de 13h à 16h30 par manque de personnel. Même affaire du côté de la SAAQ, donc le comptoir de la SAAQ qui sera fermé, lui, de c'est ça, c'est les 18, 19 et 20. 18, 19 et 20 août prochain. Alors, assurez-vous là, de passer avant si vous avez une urgence. Donc, le comptoir de la SAAQ sera fermé mardi 18, 19 et 20. Alors, mardi, mercredi, jeudi, 18, 19 et 20. Oui, on est rendu au mois d'août. Ah, donc, c'est le kiosque, là, évidemment, là, qui est à l'intérieur de Variété Jonfe. Tournoi de balles données. Oui, on organise un tournoi de balles données. On organise, excluant la personne qui parle, là, parce que je ne suis pas dans cette organisation-là. Mais j'aime beaucoup en parler parce que je veux que les gens participent. Alors, tournoi de balles données au profit de la CADM de Mingani. Alors, catégorie compétition et amicale. Âge minimum, 14 ans. Coût d'inscription, 100$ par équipe. Nombre de joueurs par équipe, 10. Fait que, là, en gros, là, si on fait un gros calcul mathématique, c'est 10$ par joueur.

0: pas beaucoup, là. Ah non, c'est pas beaucoup. Catégorie amicale, minimum de 2 jeunes de 14-15 ans ou 2 femmes par équipe. Date du tournoi, les 12 et les 13 septembre. Fait que là, ça va vite, là. Ça va vite, faut vous inscrire rapidement. Alors, formez vos équipes et inscrivez-vous rapidement. Inscription honneur individuel. Il y a toujours pas personne qui m'a expliqué c'était quoi. Fait que je vais continuer à dire que je sais pas ce que c'est, puis que ça coûte 10$ et ça prend un minimum de 8 personnes. Moi, dans ma tête, inscription honneur individuel, c'est qu'il va peut-être avoir le genre... un concours de coups de circuit ou des affaires comme ça. C'est la seule affaire que je suis capable de penser. C'est peut-être pas ça, pas en tout. Peut-être que je dis n'importe quoi, là. C'est pour ça que je voulais que les gens m'appellent avec la réponse, mais personne me le dit. Personne ne veut me dire c'est quoi. Oh! Alors voilà. Cantine des jeux pour enfants sur place. Bourse pour l'équipe gagnante. Alors, un minimum d'équipe doit être inscrit pour que l'activité ait lieu, bien sûr. Alors, pour vous inscrire, dépêchez-vous de contacter Marianne Barrio par Facebook, donc par Messenger, ou au 88-538-5128. La CADM qui est justement à la recherche de gens pour s'occuper de leur CA. Alors, on a besoin de membres du conseil d'administration du côté de la CADM. On est à la recherche de gens là pour amener une vision nouvelle, un souffle nouveau à l'organisme. Alors, si jamais vous êtes intéressé là, à participer à la CADM et à son fonctionnement, son bon fonctionnement, et essayer de trouver des solutions avec eux là pour les différents défis qui se présentent à chaque année, ben vous pouvez contacter Mme Lydia Vallée au 485-385-128. Ou bien par courriel administration@cadm.coop. C'est à partir d'aujourd'hui les activités du 100e de Rivière-au-Tonnerre et du 175e de Sheldrake. Ça commence ce soir avec un concert musical qui est présenté là, donc à 19h à l'église Saint-Hippolyte. Coût de 15$ pour assister. Je ne sais pas s'il fallait réserver, je ne sais pas s'il fallait acheter des billets d'avance, mais il y a bel et bien là, une activité ce soir qui est un concert musical avec Christelle Bossé. Et demain à 10h, ben là, les activités commencent jusqu'en soirée. Rendu à la soirée, ben là, ça va être un repas méchoui et un soirée dansante. Alors, soirée dansante, là, c'est avec La Belle et ses Bêtes et Stéphane Propane de la Voix. Ça se passe à la salle paroissiale. Ça commence à 18h pour le souper, 20h pour la soirée dansante, 40$ par personne, place limitée et les billets qui étaient en vente jusqu'au 31 juillet. Fait qu'il y en a peut-être plus. Et dimanche, ben, le brunch du tonnerre qui commence à 9h30 au Centre des loisirs de Rivière-au-Tonnerre. Il y a l'exposition historique aussi qui se poursuit de 10h à midi. Salon des artisans de 10h à 16h et messe du dimanche. Alors ça, c'est les activités qui entourent le 100e de Rivière-au-Tonnerre et le 175e de Sheldrake. Je vous rappelle qu'il y a deux spectacles en fin de semaine. Tout d'abord, demain samedi à 13h, c'est les chanteuses-danseuses de Tree Vibes qui nous font un spectacle K-pop Demon Hunter. Ah ah ah! Et Louise de la Traverse qui vient sacrer Havre-Saint-Pierre avec son spectacle L'Amour Chris. J'aurais aimé ça ce matin juste pouvoir l'avoir en onde pour la remercier puis dire Madame la Traverse, grâce à vous, j'ai pu sacrer plein de fois en onde depuis 2 semaines. Hein? Quand même. C'est pas négligeable. les travaux sur le pont de la rivière Jupitagon du côté de Rivière-au-Tonnerre, ben ça se poursuit. Alors, il y a toujours des travaux jusqu'au 24 août. Prochain navire, il y a eu mardi le Bellotte. Et là, c'est le Volendam. Lui, il est samedi le 29 août. C'est quand même un petit bout, là. Mais ça s'en vient. Alors, on aura les offres d'emploi de l'agenda communautaire à 7h45, comme d'habitude. Et là, on est rendu à quelle heure, là? 6h51. Je suis-tu capable de tasser ça de même? Et d'arriver à l'heure. On n'est pas pire pantoute. On va aller écouter Rush, demande spéciale pour mon ami Rock Boudreau avec Red Barchetta. Alors on finit l'heure avec ça. Et Joan Jett et The Black Hearts avec I Love Rock and Roll. Quand même, hein? C'est pas un petit bloc, ça, là. C'est du lourd.
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3: Il est 7h13 exactement. Ah! Et on est vendredi le 7 août, ce qui veut dire qu'on est en demande spéciale depuis 6h ce matin. Et on a la première heure de déjà complétée avec que des demandes spéciales. On a terminé ça avec Red Barchetta et avec Joan Jett. I love rock and roll. Alors, deux grands succès. Ah! Ah, c'est le fun le vendredi, j'aime ça. C'est vraiment là, d'un point de vue là, musical. Tout fait que ça passe vite le vendredi. Ça va très vite le vendredi. J'ai pas le temps de voir le temps passer. Et là, ben, on va avoir en plus le défi de M. Chicoine qui va commencer avec une question de... En fait, c'est une énigme de logique ce matin que j'ai à vous présenter. Je pense qu'elle est pas facile le matin. Honnêtement, je pense qu'elle est difficile un peu le matin. On verra ce que ça va donner. Mais je pense qu'elle est un petit peu difficile ce matin. Fait que là, je pique un peu votre orgueil là, le matin. Là. On va voir qui c'est qui est. Hein? Ah, que va... Hey, qu'on va voir. On va voir quoi? On va voir. On va voir, j'ai dit. Hein? On va voir ce qu'on va voir. On va voir quoi? On ne le sait pas encore. On ne sait pas. Alors voilà. Donc, demande spéciale aujourd'hui. Le thème, c'est des chansons que vous aimez ou que vous aimiez, mais que vos parents, eux, ils venaient toutes sortes de couleurs quand vous les faisiez jouer. Là. Ils disaient, écoute, c'était la musique de drogué, c'était la musique de fou, c'était la musique du diable. Hey, écoute, la musique du diable. C'était du criage, c'était du bruit, c'était pas... T'as pas comme dans le temps, nous autres au moins c'était de la vraie musique, etc., etc., etc. Moi j'ai le même discours des fois quand j'entends la musique que mes enfants écoutent, des fois je dis ouais. C'est de la musique ça? OK. Bon, ben coudonc. On va dire à un moment donné, on peut pas être contre l'évolution, puis bon, ça se passe, puis on n'a pas le choix, on suit. Mais des fois on n'aime pas ça. Alors, c'est un peu ça. Je veux savoir qu'est-ce que vos parents n'aimaient pas dans la musique que vous écoutez ou que vous écoutiez. Parce que vous en écoutez peut-être encore, là. Si vous me dites, moi, mes parents, ils n'aimaient pas ça parce que j'écoutais du AC/DC, bien, peut-être que vous écoutez encore du AC/DC, là. Il y a des bonnes chances que vous écoutiez encore du AC/DC. Malgré que vos parents n'aimaient pas ça. Puis même au contraire, des fois, hein, quand on est ado, ça nous stimule à l'écouter encore plus parce que nos parents n'aiment pas ça. On essaye de se détacher de ses parents, on essaye de se défaire de nos parents, on essaye de se différencier de nos parents. Puis c'est ça que ça donne. Des fois, ça donne des goûts musicaux qui sont complètement à l'opposé de ceux de nos parents. Mais c'est surtout l'époque, quand on arrive à l'adolescence, jeune vie adulte, c'est là qu'on se forge une identité. Puis, ça a l'air niaiseux, mais on se forge une identité musicale aussi. Même si on n'est pas musicien, on se forge une identité musicale. On aime des choses, on aime moins des choses, puis on déteste des choses en musique. Puis, c'est pas la même affaire pour tout le monde. Puis heureusement que c'est pas la même affaire pour tout le monde, parce que ça serait plate. Mais rendu à l'adolescence, rendu à l'âge adulte, au jeune adulte, tranquillement, pas vite, ben là, on pense à qu'est-ce qu'on va faire avec notre vie qui sera pas nécessairement la même affaire que notre mère ou notre père. Est-ce que je veux avoir des enfants, moi, là? Est-ce que je veux avoir une famille? Oui, mes parents, ils ont une famille, je suis là. Si mes parents avaient pas eu de famille, je serais pas là. Donc, mes parents ont eu une famille, moi, est-ce que j'en veux une famille? Est-ce que je veux 4 enfants comme mes parents ont eu? Ou bien là, est-ce que j'en veux moins? Ou bien, peut-être que j'en veux plus aussi. Ben oui. Est-ce que mes parents écoutaient beaucoup de musique des années 60 avec du Elvis, puis des Rolling Stones, puis Little Richards, puis toute cette gang-là? J'aime ça? Non, j'aime pas vraiment ça. Moi, j'aime plus la musique moderne. Bon, ben, coudonc, on écoute de la musique moderne, là, ben, nos parents, peut-être qu'ils trouvent ça moins bon un peu. Mais ben, bref, c'est le moment où on se forge notre propre identité, puis la musique, y passe aussi. La musique passe là-dedans. La musique est importante dans notre vie, dans notre monde. Donc, c'est important aussi de se former sa propre identité musicale. Il y en a qui ne font jamais ce bout-là, puis qui vont toujours écouter ce qui est populaire, sans vraiment distinction de c'est-tu bon ou c'est-tu pas bon, c'est-tu de la musique pop, c'est-tu de la musique rock, c'est-tu de la musique francophone, c'est-tu de la musique anglophone, c'est-tu de la ben c'est ça, c'est-tu de la musique d'été, c'est-tu de la... Puis, ces personnes-là changent de goût rapidement, puis des fois, on a de la misère à les suivre un peu. Tu te dis, ouais, mais c'est parce que le mois passé, t'aimais pas ça du... Je sais pas, moi, qu'est-ce que j'ai dans mon écran, là, du Wyclef Jean, tiens. T'aimais pas ça avant, Wyclef Jean? Là, pourquoi t'aimes ça tout d'un coup? Ben là, il passe beaucoup à la radio, là, il est populaire, là. Oui, mais ça fait pas que c'est meilleur, ça, nécessairement, là. Ben oui, pour eux autres, pour eux autres, ça fait une différence. Pour eux autres, c'est important que la personne soit populaire. Puis si elle est populaire, c'est nécessairement que la musique est bonne. Fait qu'il y a des gens aussi qui vont juste sauter d'un style musical à l'autre comme ça. Mais souvent, on se forme notre propre identité musicale. Et la réaction de nos parents va venir aussi aider à se former cette réaction, à cette identité musicale-là. Si nos parents aiment ça, ou ils aiment trop ça, ce qu'on écoute, ben on va peut-être dire, hein, finalement... peut-être un peu trop proche à mon goût de mes parents, mais c'est d'autres choses. Et d'autres fois, les parents écoutent la même musique que nous autres. Hein? Ça arrive, ça, des fois, on fait découvrir des affaires à nos parents. On se dit, ah, mon doux Seigneur, j'ai fait découvrir, je sais pas moi, Iron Maiden à ma mère. Ah, ben, elle aime ça. Elle aime ça. Ben, ça se peut aussi, ça aussi. Mais il y a toujours eu quelques chansons à quelque part que vos parents aimaient moins. Moi, dans mon cas, à moi, mon père est très... très, très peu musical. Il écoute pas beaucoup de musique, mon père. Quand il en écoute, ça va être Elvis, ça va être les Rolling Stones. Mais quand j'écoutais Welcome to the Jungle, il venait toutes sortes de couleurs. Pour lui, c'était du criage sur du bruit. La musique, c'est du bruit. Puis le gars qui chante, il crie. Fait que c'est pas écoutable ce que t'écoutes, là. C'est vraiment pas écoutable. Alors que c'est loin d'être la pire, là, Welcome to the Jungle. Mais c'était ça. Alors, c'est un peu ce que je vous demande ce matin. Je veux avoir vos chansons qui faisaient... ce qui faisait donner vos parents, finalement. Là. Quand vous écoutiez ça, là, vos parents disaient « Ah, pas encore. » Ah, t'écoutes pas ça, c'est donc bien mauvais ça. Ah, puis là, ben, nos parents tapent sur notre musique. Fait que ce que ça fait, c'est que on va en écouter plus. Puis on va de plus en plus se distancer de nos parents. On est content quand nos parents n'aiment pas ça. Parce que ça nous permet de se différencier d'eux. Alors voilà. Du côté de la météo, on doit avoir la mise à jour. Là, il est rendu 7h06. Alors, est-ce qu'on est à jour du côté d'Havre-Saint-Pierre? Voilà. 18 degrés avec un ciel généralement nuageux. Le taux d'humidité a baissé. On a perdu 10 %, ce qui est quand même pas négligeable. On est rendu à 89 %. Des vents d'est à 11 km/h. On prévoit aujourd'hui alternance soleil-nuage avec 30 % de possibilité d'averse tard ce matin et en début d'après-midi. Et on aura un maximum de 25 aujourd'hui avec un humidex de 31 et un indice UV de 7 ou élevé. Et ce soir et cette nuit, c'est partiellement nuageux. 30 % de possibilité d'averse tôt en soirée. Des notes de brouillard qui se forment au cours de la nuit, un minimum de 16. Alors ailleurs en Manganie, c'était à peu près pareil. On a des températures qui varient de 13 à 18 degrés. Mais pour ce qui est du reste, là, c'est sensiblement la même chose. Je vous donne aussi les prochaines marées, puis après ça, on va y aller en musique. Alors, prochaine marée à Havre-Saint-Pierre, elle est prévue à 13h14. Une marée basse à 0,4 mètres, 1,4 pieds. Du côté de Rivière-au-Tonnerre, la prochaine marée est prévue à 8h22. Une marée haute à 1,5 mètres ou 4,9 pieds. Voilà. Pour les traversiers, rien à dire. Et pour la sop-feu non plus. Alors, indice modéré, pas de restrictions, pas de feu actif dans la région. Tout va très, très bien. Fait que là, on va y aller en musique avec deux autres demandes spéciales. On va y aller avec ZZ Top avec Legs. Et Robert Palmer avec Simply Irresistible. Ça, je pense que c'était plus les vidéoclips qui étaient le problème pour ces deux chansons-là, avec des madames très peu vêtues. Et les madames dans le vidéoclip de Robert Palmer, là, il avait l'air dépressif toute la gang. Hein? Il avait pas l'air heureuse, ces madames-là. Non, il avait l'air... il avait l'air malheureuse, distante, mélancolique. Il y avait quelque chose qui marchait pas avec ces madames-là, j'ai l'impression. Je ne sais pas c'est quoi.
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3: Il est 7h19 minutes. Rapidement dans les manchettes ce matin, là, il y a une chose qui m'a accroché. La tension un petit peu plus. Là. On parle des propriétaires de la maison de B. Joanne Betts, c'est-à-dire les propriétaires s'expliquent. On dit qu'ils sont accusés d'abandonner la maison. Là. Alors, les propriétaires là, qui ont fini par sortir de leur mutisme, les propriétaires de la maison Joanne Betts affirment prendre très au sérieux l'état de leur immeuble patrimonial qui montre des signes de dégradation jugés alarmants par la population. Les démarches administratives complexes évoquées par le pouvoir illustrent bien la difficulté de préserver les joyaux architecturaux dans les régions éloignées du Québec, avance une experte en patrimoine. En juillet dernier, des citoyens ont publié sur les réseaux sociaux des photos de la maison Joanne Betts montrant des trous dans la toiture. Dans un communiqué, la pourvoirie B. Joanne Betts a tenu à corriger le tir sur l'état véritable du bâtiment. Nous sommes les premiers touchés et malheureux de l'apparence du château, en particulier la toiture. Certaines peintures des composantes de la galerie. Cette situation nous préoccupe et n'a jamais été ignorée, y écrit la direction de la pourvoirie. Le bâtiment n'a pas été laissé à l'abandon et nos visiteurs, même actuels, en ressortent enchantés. Selon elle, plus de 25 000 $ ont été investis sans subvention publique dans la sécurité du bâtiment et des études d'experts. La détérioration de la toiture et de la galerie s'est réfectionnée dans les années 2000, découvrirait en tant qu'à elle de défauts de conception découverts après l'achat. L'entreprise se veut d'ailleurs rassurante. Une membrane protectrice a été posée sous les bardeaux de cèdre et aucune infiltration d'eau ni moisissure n'a été observée dans les chambres et les pièces principales restaurées. Un casse-tête financier et logistique, la pourvoirie B. Joanne Betts, qui fait partie du groupe Les Caraïbes Nordiques, déplore également des démarches réglementaires lourdes, des coûts de réfection gonflés par les normes patrimoniales et une absence de soutien financier adéquat. Pour l'architecte spécialisé en patrimoine, Marie-Josée Deschênes, qui a d'ailleurs travaillé sur la maison Joanne Betts en 2010-2011, ses reproches lui sont bien familiers. Elle comprend le découragement des propriétaires privés face à la gestion d'un tel monument classé. Selon elle, la barrière financière majeure réside d'abord dans l'enclave géographique. C'est une maison quand même sobre, alors ça ne devrait pas être un projet avec des coûts mirobolants, croit-elle. Le problème, il faut le dire, par contre, c'est l'éloignement. N'importe quel entrepreneur à qui tu demandes d'aller sur la base Côte-Nord ou la Mingani pour faire un projet, il y a toujours un pourcentage des coûts qui ira dans le déplacement ou dans les déplacements. D'ailleurs, les interventions sur ces bâtiments réclament une expertise rare, comme la pose de bardeaux de cèdre qui recouvre la maison B. Joanne Betts. Les entrepreneurs régionaux étant souvent généralistes, la restauration exige de faire venir des spécialistes des grands centres, ce qui veut dire tripler le coût des travaux, explique Marie-Josée Deschênes. Parce que c'est un immeuble patrimonial, là. On ne peut pas faire n'importe quoi avec ça, là. Je veux dire, si c'est des fenêtres particulières qu'il y avait sur le château Joanne Betts, ben ça prend des fenêtres similaires ou identiques pour respecter le patrimoine. Même affaire avec la couverture. Ils peuvent pas mettre une couverture en tôle. C'était du bardeau de cèdre. Alors, c'est du bardeau de cèdre que ça prend parce qu'il faut préserver les éléments historiques, ce qui caractérisait cet immeuble-là d'un point de vue historique. Et malheureusement, ça a fait que les coûts explosent et ça coûte extrêmement cher à faire. Et c'est complexe. Des fois, au-delà des coûts, là, même si les gens ont l'argent, des fois, juste la complexité du projet fait en sorte que c'est abandonné, tout simplement. Alors voilà, on va aller écouter le défi du jour de M. Chicoine et ensuite deux chansons qui nous ont été demandées, des chansons que les jeunes aiment, mais que les parents capotaient quand ils l'entendaient, là, ils n'aimaient pas ça. Alors on a deux frères, parce que c'est Snack Bar chez Raymond, je n'avais pas la version de Pérusse, je pensais que je l'avais. On va y aller avec les deux frères là, qui font la même chanson. Et on aura également tout de suite après Plastique Bertrand avec Stop ou encore Plastique.
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3: On va aller faire un tour complet de la météo. Il est 7h31. Alors, Ambre-Saint-Pierre, présentement, c'est 18 degrés avec un ciel généralement nuageux. Le taux d'humidité est rendu à 89%. Ça baisse quand même assez rapidement de ce côté-là. Des vents d'est à 11 km/h ce matin. On aura aujourd'hui alternance soleil-nuage avec 30% de possibilité d'averse tard ce matin et en après-midi avec un maximum de 25, un humidex de 31 et un indice UV de 7 ou élevé. Ce soir et cette nuit, c'est partiellement nuageux avec 30% de possibilité d'averse trop en soirée. Des nappes de brouillard qui se forment au cours de la nuit, un minimum de 16. Demain, samedi, ensoleillé, ça devient alternance soleil-nuage en mi-journée avec des nappes de brouillard qui se dissipent le matin. Des vents devenant du sud-est à 20 km/h en mi-journée. Maximum de 23 et humidex de 30 pour demain. Et encore un indice UV de 7 ou élevé. Dimanche, de la pluie intermittente avec un maximum de 20. Et lundi, on commence la semaine sous les nuages avec un maximum de 21. Les normales de saison pour un 7 août, maximum 20 et minimum 10. Le soleil s'est levé à 4h51 et se couchera à 19h48. Ailleurs en Mangani, ben c'est découvert. Et oui, ça commence à se découvrir là, à plusieurs endroits. Mais oui, il y a encore des nuages là, pas mal partout, avec des températures qui varient entre 17 et 19 degrés là, actuellement. Ailleurs en Mangani, des vents qui sont des vents autour d'une dizaine de kilomètres heure également. Du côté des marées, la prochaine Havre et Saint-Pierre, elle est prévue à 13h14. Marée basse à 0,4 m, 1,4 pieds. Et à 20h03, marée haute à 1,7 m, 5,5 pieds. À Rivière-au-Tonnerre, la prochaine marée, elle est prévue à 8h22. C'est une marée haute à 1,5 m, 4,9 pieds. Et à 14h20, marée basse à 0,6 m, 1,9 pieds. Les traversiers, il n'y a rien à dire. Ça fonctionne selon les horaires habituels, alors on est chanceux. On touche du bois, ça se passe bien de ce côté-là cette année. Et à la Sopfer maintenant, je vais faire une mise à jour, tu sais, juste pour le fun, là. Ben, il n'y a rien de le fun là-dedans, je le sais, là, mais bon. On se comprend, c'est une expression. Ah ouais, t'es capable. Alors, l'indice de danger d'incendie pour la Mangani actuellement est modéré selon la Sopfer. Il n'y a pas de restrictions en vigueur et il n'y a pas d'incendie non plus en activité, là, sur notre territoire. Alors, on continue comme ça, hein, ça va bien. On fait attention, on continue à éviter les feux évitables. Ça a l'air nono dit de même, là. Mais c'est vraiment ça. Miami Vice!

0: avec le beau Don Johnson qui habitait sur son bateau. Souvenez-vous de ça? Don Johnson, il vivait dans son bateau avec un crocodile. Il y avait un crocodile dans son bateau. C'était son crocodile de garde et de compagnie. Ah, Don Johnson. Avec ses loafers blancs.
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0: 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Eh oui, c'était ça. C'était une autre époque. Eh oui, Don Johnson qui fait... Puis c'était pas un gros bateau qu'il avait, là. Non, c'était un petit bateau. Il dormait sur son petit bateau. Je sais pas, hein. C'est comme... C'était ça. C'était un symbole d'un homme... Un homme libre, un homme qui jouait selon ses propres règles, là, ben, comment on fait pour faire un personnage de même? Bon, on va le faire dormir dans son char. Ouais, mais là, ça se passe à Miami. Ouais, il peut dormir dans son bateau. Ah, hein, oui, et voilà. On a un tough, il dort dans son bateau. C'était réglé. De même qu'on faisait les personnages à l'époque. On va aller écouter le défi du jour de M. Chouard. Ça va nous amener ça à l'agenda communautaire pour les offres d'emploi. Alors, si vous êtes à la recherche d'un emploi, je vous suggère de prendre papier et crayon, d'écouter la bonne musique qui s'en vient, puis après ça, d'écouter les offres d'emploi que je vais vous nommer avec l'agenda communautaire. Alors, je pense qu'on a 4 ou 5 offres d'emploi là, ce matin. Alors, je vais vous donner ça là, dans quelques instants. Mais en attendant, on s'en va écouter Donna Summers avec I Feel Love et Eminem avec Stan et on revient après.
2: 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Culture générale. Quelle découverte importante dans le monde de la médecine a fait le scientifique Alexander Fleming?
0: Ben, qu'est-ce que c'est ça? Voyons donc. Ça allait bien. Eh bien, attendez un peu, là, est où mon énigme? Ben oui. C'est donc bien bizarre, ça. On recommence. Attention, on y va avec... Donc, la question de M. Chouan, le défi de M. Chouan de ce matin, c'est une énigme. Alors, on va aller l'écouter, puis là, ça devrait fonctionner. Là.
2: 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Énigme. Un aveugle se trouve seul dans le désert. Il a avec lui 4 pilules. 2 rouges et 2 vertes. Son médecin lui a prescrit d'en prendre une rouge et une verte s'il veut vivre. Et surtout... Il ne doit jamais prendre 2 fois la même couleur. Comment peut-il s'y prendre pour survivre? Pour donner la réponse, composez le 418-538-2453. Et bonne chance!
0: Ben là, il peut pas, il voit pas les couleurs. Comment qu'il va faire pour les trier?
3: Oui, allô? Ici Derek. Vous écoutez. Si, allô. Bye.
0: Et voilà, ben, c'est ça, il prend une moitié de chèque.

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3: Il est 7h46 minutes. On s'en va du côté de l'agenda communautaire pour les offres d'emploi cette fois-ci. Alors, on y va avec tout d'abord escale à Havre-Saint-Pierre où les croisières internationales sont à la recherche de guides animateurs pour les touristes qui arrivent avec les croisières internationales. Alors, tu parles anglais? Tu aimes partager ton coin de pays et rencontrer des gens de partout dans le monde? Alors, rejoins notre équipe dynamique. Pour postuler, vous devez contacter le 418-538-1520 ou bien par courriel escale@porthsp.ca. Alors, porthsp, tout dans un mot, .ca. Ensuite de ça, on a équipement mécanique qui est à la recherche d'une conductrice ou d'un conducteur de chasse-neige. Alors, c'est un contrat hivernal. Évidemment, c'est un chauffeur de chasse-neige. Je veux dire, faut chasser la neige, mais vous allez chercher dans le nord, là, rendu au mois de juin. Nous sommes à la recherche d'une conductrice ou d'un conducteur de chasse-neige pour participer à nos opérations de déneigement et d'entretien hivernal sur les réseaux routiers de la Côte-Nord. Donc, ça va être évidemment la principale responsabilité, c'est de déneiger les routes, mais c'est aussi de faire l'épandage, c'est aussi de s'assurer du bon état de son camion, etc., etc., là, faire les inspections et tout ça. Vous devez avoir un permis de conduire, permis de conduire de classe 3 valide. Classe 1 est un atout, évidemment. Expérience en conduite de camion lourd, une expérience de déneigement est un atout important. Bon dossier de conduite, parce que vous allez travailler au volant d'un véhicule. Disponibilité 24 heures sur 24, 7 jours sur 7, selon les conditions météorologiques. Je pense que les conducteurs de déneigeuses sont pas trop stressés cette semaine. Moi, d'après moi, ils se couchent le soir et ils disent « ça devrait pas sonner cette nuit ». Ça devrait pas sonner cette nuit. Si ça sonne cette nuit, il se passe de quoi de bizarre. Fait que c'est ça qui est ça. Donc, voilà. Si jamais vous voulez postuler, vous voulez devenir conductrice ou conducteur de camion de déneigement, de chasse-neige, ben vous devez vous manifester avant...

0: le 20 août. Alors, vous avez jusqu'au 20 août à 16h pour envoyer votre curriculum vitae et votre lettre d'intention et de présentation là, à l'adresse courriel S-Michel, tout dans un mot, à commercial, gestionka.com. Alors, S-M-I-C-H-E-L, tout dans un mot, ou à commercial, gestionka.com, G-E-S-T-I-O-N-K-A.com. Voilà, vous avez jusqu'à 16h le 20 août. C'est-à-dire qu'il vous reste 13 jours pour postuler sur cet emploi. Du côté de Natasha Kwan, on est à la recherche d'un ou d'une maître de poste. Alors, c'est en fait, grosso modo, c'est gérer le bureau de poste là, de Natasha Kwan. Alors, dans les qualités requises ou dans les prérequis, vous devez habiter à moins de 50 km de la communauté. Donc, ça veut dire que si vous habitez à Havre-Saint-Pierre, vous ne pouvez pas dire, ben vous, je vais y aller le matin, là, c'est correct, là, je vais partir de bonne heure. Vous habitez trop loin, malheureusement. Diplôme d'études secondaires ou équivalence provinciale ou expérience en administration des affaires. Expérience en service à la clientèle dans un environnement de vente au détail, incluant des ventes et des transactions au comptant. Capacité à soulever des charges de 50 livres ou de 22,7 kg. Obtenir et maintenir la cote d'autorisation de sécurité. Alors voilà, pour postuler, vous devez aller sur le site de Poste Canada. Vous allez dans la section carrière et le poste, attention, le prenez ça en note là, si vraiment vous voulez postuler. Là, c'est pas des blagues parce que vous allez peut-être chercher longtemps sur le site de Poste Canada. Alors le numéro de cet emploi-là précis est le 202-444. Je répète, 202-444. Alors si vous allez sur le site de Poste Canada, vous allez dans la section emploi et vous rentrez le code de l'emploi 202-444 et vous allez tomber sur le poste de maître poste, sur l'emploi de maître poste à Natasha Kwan. Et finalement, Rossi, on embauche commis et département d'entre... commis de département et commis d'entrepôt. J'essaie de parler vite, là. Ben oui. Donc, formation sur place, assurance collective, horaire flexible et avantageux et salaire à discuter. Pour postuler, envoyez votre curriculum vitae à rossi259@rossi.ca. Alors, rossi259, là, c'est tout dans un mot. R-O-S-S-Y-259, à commercial, rossi, R-O-S-S-Y.ca. Et ça complète les emplois de ce matin. Alors, je répète, si vous êtes un employeur et que vous êtes à la recherche de la perle rare, vous voulez trouver un employé, et que vous faites une annonce d'emploi là, que vous envoyez sur Facebook, puis sur monster.ca, puis toute cette gang-là, là, ben faites juste ajouter info@cielup.mf.com. Ça ne vous coûtera pas une scène. Et nous autres, on va le recevoir, puis on va le mettre à l'agenda communautaire, puis on va en parler deux fois par jour, comme je viens de faire ce matin, et comme Mathieu va faire cet après-midi. Alors voilà, on va finir cette deuxième heure avec deux chansons. Moi, dans ma tête, ces chansons-là ont toujours été ensemble, même des fois que je les confondais. C'est à ce point-là. C'est ça, les Twisted Sisters avec We're Not Gonna Take It et les Beastie Boys avec Fight For Your Right. Fait que là, on a les Twisted Sisters et les Beastie Boys. La sœur tordue puis les garçons bestiaux. C'est quand même spécial, là, les noms qu'il y avait dans ce temps-là, les artistes. Mais bon, c'était ça. On retourne à 8 heures. On aura un topo qui sera fait donc sur le dossier traversier pour Anticosti et l'Havre-Saint-Pierre puis la Gaspésie. Alors, on a eu c'est mardi, je pense, qu'il y a eu une assemblée publique du côté d'Anticosti. Et ce qui en est ressorti, les commentaires qui en sont ressortis, bien, il y a certaines réticences, il y a certaines craintes qu'on ne voyait peut-être pas nous de notre côté. Hein? Parce que nous autres, ce qu'on voyait, c'est hey, une navette pour aller sur Anticosti, c'est donc bien cool. On va enfin pouvoir aller facilement sur Anticosti. Puis ça s'est arrêté là pas mal. Alors, eux autres, ils habitent sur Anticosti, ils ont des préoccupations que nous, on n'a pas. Alors, des fois, on peut se dire, mais là, ils veulent pas. Mais là, franchement, ils veulent pas. Qu'est-ce que c'est ça? Ben, écoutons donc ce qu'on va dire. Alors, au début de l'heure, à 8h, on aura un topo quand même assez substantiel, là, de quasiment 20 minutes, qui a été produit par Radio Anticosti avec leurs journalistes là-bas. Et on va vous diffuser ça là, en tout début d'heure. Alors, voilà. Donc, on y va avec... on finit l'heure avec ça. Les Twisted Sisters et les Beastie Boys. On s'en va écouter ça. Moi, le volume va être à 12 dans le studio. Si vous êtes proche, là, dans la rue, là, la fenêtre est ouverte, vous allez m'entendre.
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5: Il est déjà 8h01. Ça va vite. Ça va très vite. Ça va très, très vite. Je peux continuer de même encore 8 secondes, mais... C'est ça, on sait que ça va vite. Je suis content, hier, il y a eu du nouveau contenu pour un de mes jeux d'autobus. Hey, j'étais content. Eh oui. À cette heure, on a des trajets touristiques, là. Ah, ça, c'est le fun, ça. Mais les touristes, ils chialent tout le temps dans les autobus. C'est fou. Ils ont vraiment reproduit ça. Parce que, bon, c'est un jour où on est un conducteur d'autobus virtuel et on doit se promener dans une ville pour aller, bon, débarquer les gens aux arrêts puis les rembarquer. Puis là, le monde dit, mon Dieu Seigneur, il joue à ça pour vrai, lui, c'est donc bien plate. Mais c'est pas plate quand on joue. Non, puis en même temps, ce qui est le fun, là, c'est que maintenant, sur les consoles de jeux vidéo, on peut mettre Spotify, on peut mettre de la musique. Et ce que je fais, ben, c'est que j'écoute de la musique, j'écoute tout le temps de la musique. Puis des fois, j'écoute de la musique en faisant rien. Pis c'est correct aussi d'écouter de la musique en faisant rien, parce qu'on l'apprécie vraiment, on est concentré sur la musique. Mais des fois, je trouve que j'ai envie de bouger un peu, j'ai envie de faire de quoi en écoutant de la musique. Fait que souvent, je vais aller marcher, mais des fois, j'ai pas envie d'aller marcher. Fait que là, je me dis, bon, ben, qu'est-ce que je pourrais faire en écoutant de la musique? Je vais conduire des autobus. Fait que je m'installe avec mon jeu d'autobus, ou un de mes jeux d'autobus. Allez, j'en ai beaucoup, là. Un, deux, trois, quatre, cinq. J'en ai au moins 6 jeux d'autobus. C'est un peu gênant de dire ça. Mais bon, je m'installe, puis là, ben, je mets Spotify avec une playlist de chansons mélangées. Puis je me promène en autobus en écoutant de la musique. Fait que j'écoute de la musique comme je fais d'habitude, mais là, en plus... Ben, je conduis un autobus virtuel où ce que j'ai pas grand chose à faire. Là. Je pars de l'arrêt, oh, on arrête une lumière rouge, on part de la lumière rouge, puis on arrête à l'arrêt, puis on débarque le monde. C'est juste ça. Pendant une heure de temps, pendant une demi-heure, pendant deux heures, pendant le temps que vous voulez. Mais il y a quelque chose de méditatif là-dedans. Il y a quelque chose d'extrêmement relaxant. Puis c'est drôle parce qu'il commence à sortir des articles sur ce type de jeu-là. Et pourquoi les gens jouent à ces jeux-là? Parce que c'est bizarre de l'extérieur, quelqu'un qui n'a jamais joué à des jeux vidéo ou qui n'a jamais joué à des jeux vidéo de ce type-là, de simulateur de travail, ben ça a l'air niaiseux pas mal quand quelqu'un joue à ça. Je suis le premier. Quand Farming Simulator est sorti, là, ça a été dans les premiers, ceux-là, les simulateurs de job. Là, je me dis, mais bon Dieu Seigneur, mais quelle clientèle joue à ça? Qui c'est qui joue à ça? Veux-tu bien me dire? Et puis, à un moment donné, j'ai essayé, puis j'ai fait comme, ah, là, je comprends. Là, je comprends. C'est vraiment, vraiment, vraiment une manière de relaxer. C'est une manière de se détendre. Il y en a qui vont méditer. Il y en a qui vont aller courir. Il y en a qui vont consommer des substances. Il y en a que... peu importe, là. Puis il y en a d'autres qui vont s'installer, puis ils vont jouer à Euro Truck Simulator 2. Ou ben non, ils vont jouer à Fern Boss Coach Simulator. Ou ben non, ils vont jouer à The Boss. Ou à Boss Bound. Il y en a plein, plein, plein. Et ça les relaxe. Ça me relaxe, moi. Honnêtement, là, c'est physiquement, j'ai un bien-être physique qui s'installe grâce à ça. Fait qu'avant de dénigrer les jeux vidéo, ben avant de dire que c'est juste de la cochonnerie, puis que c'est pas bon, puis que c'est une perte de temps inutile, puis il y a des bienfaits pour les jeux vidéo et on en découvre de plus en plus. Hein. Si les gens, là, vous n'êtes pas de mauvaise foi, là, puis vous ne comprenez pas le phénomène des jeux vidéo, mais que vous êtes de bonne foi, que vous voulez savoir pourquoi les gens s'y intéressent, et de plus en plus, hein, des gens de ma génération, là, on est des gros gamers. Et il y a des gens qui disent, ben, si c'est une perte de temps, c'est inutile, ça ne sert à rien, c'est donc bien con, moi, je n'ai jamais joué à ça, un jeu vidéo, je m'en porte bien mieux. Allez lire un peu là-dessus. Allez lire un peu là-dessus. Puis réfléchissez aussi à votre vie, à vous. Qu'est-ce que vous faites pour vous détendre? Bien, peut-être que vous écoutez des matchs de hockey le samedi soir, le 3 en arrière de l'autre, puis vous êtes en avant de la télé de 6 heures le soir à 4 heures du matin pour écouter du hockey. Je veux dire, je vous jugerai pas. C'est votre manière de vous détendre. Puis c'est correct. Profitez-en. Puis j'espère que ça vous fait du bien. Mais si on regarde ça de l'extérieur, ça peut avoir l'air d'une grosse perte de temps, ça aussi. Je veux dire. Fait que arrêtez de juger ce que les gens font pour se faire du bien, là. Puis essayez de comprendre à la place. Essayez de voir pourquoi la personne a besoin de ça pour se faire du bien. Vous allez peut-être réussir à comprendre des choses. Mais bon, tout ça pour dire que il y a du nouveau contenu pour un de mes jeux d'autobus qui est arrivé hier. Fait que j'ai bien aimé ça. J'ai joué hier avec un jeu que ça faisait un bout que j'avais pas joué parce que j'avais tout fait. J'avais même le trophée platine. Quand t'as le trophée platine, là, c'est parce que t'as tout fait dans le jeu. Vraiment tout fait. Fait que vous connaissez quelqu'un qui a réussi à avoir le trophée platine dans un jeu d'autobus. Félicitations. Je suis probablement la seule personne sans terre qui fait ça. Alors, je vous ai promis une entrevue. Ben, pas vraiment une entrevue, un topo. Un topo qui a été produit par Radio Anticosti avec le journaliste là-bas qui a assisté à la rencontre citoyenne qu'il y avait mardi. Hein, les gens qui étaient invités à venir se prononcer sur la traverse. Traverse qui devient de plus en plus plausible, possible, qui devient de plus en plus une réalité, peut-être là, dans un futur relativement proche. Alors, une navette entre Havre-Saint-Pierre et Anticosti, et ensuite de ça, la Gaspésie, qui permettrait de visiter facilement Anticosti. Puis nous autres, on voit ça d'une manière là, positive à 100%. Hein. On dit, hey, c'est donc bien positif, le monde d'Anticosti va être content, puis ils vont avoir du monde, puis ça va vendre, puis ils vont avoir de l'économie va être boostée, puis... Mais finalement, il y a des affaires auxquelles on n'a pas nécessairement pensé. Pourquoi? Parce qu'on n'habite pas sur Anticosti. Fait qu'allons écouter ce que les gens d'Anticosti avaient à dire. Parce qu'ils ont certaines réticences, eux autres. Ils ont certaines craintes, certaines inquiétudes qui sont ressorties là, après l'annonce de ce projet de traversier. Moi, je me prononce pas. Je ne dis pas que c'est mauvais ou que c'est bon. Ce que je dis, c'est que moi, de mon point de vue de Méganois, de personne de Havre-Saint-Pierre, qui voit Anticosti là-bas et qui ne peut pas nécessairement y aller facilement, ben, je me disais, c'est donc bien le fun, on va avoir une traverse. Fait que moi, comme citoyen ici, je le vois positivement. Mais là, je réalise aussi avec ce topo que c'est pas que du positif. Puis oui, il y a certaines graines qui sont très, très légitimes là, du côté d'Anticosti. Alors allons écouter ça. Ça dure quand même pas loin d'une vingtaine de minutes. Là. C'est quand même un bon topo là, relativement long. Alors ce qu'on va faire, c'est qu'on va y aller avec le défi de M. Chouane. On va écouter le topo. Et puis après ça, on va y aller avec une chanson. On fera la météo un petit peu plus tard, là, étant donné que tout est un petit peu coincé là, ce matin en début d'heure. Donc on y va avec tout d'abord le topo de Anticosti sur la fameuse traverse. Alors, dossier traversier, les Anticostiens s'expriment.
6: 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Et surtout, il ne doit jamais prendre 2 fois la même couleur. 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
8: On va essayer de permettre à tout le monde qui a envie de s'exprimer de le faire. Vous n'êtes pas obligé d'avoir une question. Ça peut être simplement un commentaire. Vous n'êtes pas obligé d'être d'accord. Il n'y a personne qui vous a demandé ça. Au contraire, on veut avoir votre vrai de vrai avis pour que nous, on se gouverne en conséquence. Qui a envie de partir le bal? Merci de vous manifester. Je vais aller vous voir. Je vais vous tendre le micro. Vous allez pouvoir vous exprimer.
9: Alors, c'est comme ça que s'est ouverte la période des questions et des commentaires hier soir dans cette soirée publique en marge d'un projet d'un éventuel traversier, une navette fluviale entre Havre-Saint-Pierre, Lille et la région de Gaspé par Rivière-aux-Renards. La voix que vous avez entendue est celle de Stéphane Gass, un ancien animateur de radio. Stéphane et moi avons travaillé dans des stations en commun, mais pas en même temps. Il est originaire de Saint-Anne-des-Monts. Il travaille pour la firme nationale qui gère les communications de ce projet-là. Et puis, il incarnait le modérateur hier, celui qui se promenait avec le micro dans la foule et en même temps pouvait, poser des questions ou demander un commentaire supplémentaire. Les gens se sont exprimés avec aisance et de nombreuses personnes l'ont fait hier soir. Monsieur Nicolas Desjardins, ancien agent de la faune, se souvient de l'époque où il y avait un traversier qui menait les gens vers l'île et du comportement des visiteurs.
10: Les pourvoyeurs avaient énormément investi d'argent en prévision de ces gens-là en réalisant des terrains de camping à différents endroits sur l'île jusqu'à l'extrémité est de l'île. Il y avait des terrains de camping aménagés, les différents pourvoyeurs, CEPAC Anticosti, Lac Geneviève, la municipalité avait également, admettons, un terrain de camping ici. Plusieurs de ces gens-là qui arrivaient quotidiennement s'en allaient dans l'île sans réservation. Ils allaient se camper n'importe où. On avait, comme agent de protection de la faune, moi, on avait des surprises à tous les jours, autant de soir, de nuit que de jour. On trouvait des gens, mettons, partout, qui pêchaient sans l'autorisation, sans les moyens adéquats. Si on doit pêcher à la mouche, les gens pêchaient avec des leurres, les gens ne respectaient pas les limites, les gens sortaient le lendemain. Par la suite, parce que le bateau, il venait de façon quotidienne. Il ressortait le lendemain avec des quantités de poissons, des fois avec des renards, tu sais, pas nécessairement au mois de novembre, tu sais, pas nécessairement dans la meilleure période, avec du homard, du chevreuil, tu sais, là, c'était free for all, tout le monde. La municipalité avait voté un règlement à ce moment-là qui devait encadrer ces personnes-là. Il y avait l'inspecteur municipal qui pouvait le faire appliquer, les agents de la Sûreté du Québec, les agents de protection de la faune. Moi, mon boss, il m'avait dit « t'occupe pas de ça ». Sûreté du Québec, ben écoute, il venait 2 semaines par année, puis il visitait un peu comme vous, là, tu sais, là. Il venait visiter l'île au lieu d'interagir, à moins qu'il y avait une bataille, admettons, durant qui était ici, admettons, ou qui était appelé pour ça, tu sais. Mais de façon générale, c'était pas eux qui intervenaient pour ça. Des situations comme ça, on a vécu pendant 3 ans. Au détriment de la faune, au détriment des investissements que les gens avaient faits au niveau des pourvoyeurs. L'apport économique était très, très faible. C'est sûr que si les gens devaient, pour une raison ou une autre, admettons, consommer de l'essence en quantité suffisante, là, ils faisaient le plein, ou tu sais, aller acheter des barres de chocolat, 2-3 bouteilles d'eau, mais de façon générale, les gens, en raison du court laps de temps qu'ils venaient ici, au niveau économique, ça n'avait pas une signification importante pour le milieu. Là.
9: Cette notion d'abus, cette notion du hors-contrôle à l'île, parce qu'on n'a pas les structures pour contrôler les visiteurs et leur comportement, c'est revenu souvent dans la soirée. Le territoire est très grand, on n'a pas les ressources pour le surveiller, et les gens qui viennent ici sentent une grande liberté. Ils ne sont pas chez eux, il n'y a pas de surveillance, le territoire est vaste, il est stimulant, et le comportement n'est pas adéquat, sans plus générer de retombées économiques qui en valent la peine. Plusieurs fois, la question de la sécurité versus les ressources de l'île, sont revenues dans les discussions hier soir. Une véritable préoccupation pour les gens qui ont assisté à cette soirée. Monsieur Daniel Fréchette, résident.
11: C'est un patrimoine faunique et paléontologique d'une grande vulnérabilité. J'ai entendu ce que Nicolas a dit tantôt, puis je vais même vous rajouter une anecdote qui est arrivée. Pendant le Nordique Brasseur, il y a un gars qui s'est fait pogner avec 46 saumons à la sortie. Il ne s'est pas fait pogner à l'île. On n'avait pas les ressources pour le pogner. Il s'est fait pogner à l'autre bout. On n'a pas les contrôles pour ça. Ils peuvent aller où ils veulent. On a des rivières qui sont fermées, donc elles ne sont pas surveillées. Mais il y a un terme qui est revenu souvent puis qui m'agace puis qui me donne des crampes d'estomac, comme quoi vous référez Anticosti comme étant un endroit enclavé. Anticosti n'est pas enclavé. Anticosti est enclavé pour la Côte-Nord, il est enclavé pour la Gaspésie, mais n'est pas enclavé pour les citoyens d'Anticosti. Ici, on est protégé. On peut utiliser d'autres termes, là. On n'est pas enclavé. Il y a des moyens d'entrer et de sortir d'ici. Anticosti n'est pas inaccessible. Anticosti est accessible. Premièrement, on a les programmes PAR du gouvernement par avion. On a le Bella des Gagnés qui permet aux gens, autant de la Côte-Nord que de différentes destinations, incluant la Gaspésie, parce que Mouski dit que ce n'est pas inaccessible. Maintenant, avec le Bella, ce qui est pratique, c'est qu'on contrôle les entrées. C'est pas l'île qui le fait, c'est le groupe Desgagnés qui le fait. Tout le monde est identifié, puis les véhicules sont identifiés. À la sortie d'ici, on n'a pas 200 personnes qui vont être rentrées dont on ignore l'identité, qui ont peut-être, puis on n'a pas le droit d'ouvrir leur boîte de camion s'ils sont fermés, qui est peut-être rempli de chevreuils, puis de renards, puis de saumons, puis avec le Bella, ça se passe pas comme ça. Il y a quand même un certain niveau. C'est pas contrôlé autant qu'on voudrait, mais c'est quand même, on a une certaine sécurité de ce côté-là. Vous avez un intérêt d'être lié à la Côte-Nord. La Côte-Nord a un intérêt d'être lié à la Gaspésie. Mais est-ce qu'Anticosti a un intérêt à être relié d'une façon non contrôlée et d'être envahi par des véhicules, par des gens pour lesquels, déjà aujourd'hui, à Lille, on a un problème majeur de logement. On va les envoyer où? Des terrains de camping? Les risques d'incendie, parfois, là, c'est « through the roof » ici. Présentement, on est épargné, ça va bien, on est content. Le vol, le vandalisme, la drogue, puis tout ça, c'est toutes des choses qu'on a vues par le passé et qui, ça va juste donner des portes plus faciles. Anticosti est vulnérable à bien des niveaux. On a déjà des pocheux localement ici, on va essayer de pas en avoir d'autres. C'est trop facile par le bateau.
9: Je signale que M. Fréchette est un ancien policier de la Sûreté du Québec. Et quand on fait allusion dans le reportage aujourd'hui, hier soir, au Nordique Passeur, tout le monde l'appelait le Nordique Brasseur, tellement il était inconfortable de prendre ce bateau à cette époque où il y avait un traversier ici menant vers l'île. Une notion qui est ressortie hier soir, c'est qu'on ne cherche pas le tourisme de masse, représenté par exemple par 100 ou 200 personnes qui peuvent descendre quotidiennement à l'île par un traversier, mais plutôt un tourisme ciblé vers, par exemple, la chasse, la pêche à la limite, mais aussi des gens qui ont à cœur, disons, la biodiversité et qui viennent ici de d'autres moyens que les moyens envahissants que pourrait constituer le débarquement de 100 ou 200 personnes par jour. Gaétan Laprise.
12: Est-ce que c'est vraiment à part du tourisme de la Côte-Nord ou de la Gaspésie? C'est-à-dire qu'ici, toute la capacité d'hébergement n'est pas dans le village, est sur l'île, dans les pavillons, dans les camps. Fait que ici, il y a un village. Ils s'en vont sur l'île. S'ils sont autonomes, comme les gens qui traversent en bateau avec tout leur kit, ben, ça fait une clientèle qui est, à peu près zéro retombée économique et beaucoup de casse-tête. En 94, je pense, j'étais sur le conseil de la pauvrerie de la Geneviève. Je n'ai pas une grosse mémoire, là. Mais c'était un casse-tête. Qu'est-ce qu'on va faire? La peur des feux de forêt, des patois sauvages, du braconnage, bien entendu. Là, quand tu vois les rivières ici, là, c'est comme les rivières de la Gaspésie, mais en plus petit. Ça fait que dans ce dépôt d'eau, quand il y a 25 saumons puis que l'eau est cristalline, encore plus claire que celle de Bonaventure, on comprend un petit peu le danger. Fait que la clientèle ici, Anticosti, ne vit pratiquement que de tourisme, les 4-5 000 chasseurs qui viennent l'automne. Ce qui fait que l'offre touristique à Anticosti, c'est du milieu et du haut de gamme. C'est sûr que tout le monde, hey, je pourrais traverser Anticosti avec mon char. Bon, on a vu débarquer des Transams, on a vu débarquer du monde avec un chien. Puis là, en plus, si tu fais venir pas la bonne clientèle qui vient chez vous, ben un, ils partent des fois déçus, parce que là, je me souviens, les personnes avec un VR à 75 000 piastres, tu dis, non, on va pas à Pointe-Sud-Ouest, là, tu vas te le scraper. Eh oui, mais ils étaient frustrés parce qu'ils disaient, ben non, ils veulent pas qu'on aille. Ben non, mais quand tu as vu le chemin de Pointe-Sud-Ouest, tu vas pas là avec ça. Mais c'était ça. Puis si tu restes en rack quelque part, ça va être quelque chose à sortir, là. Les gens qui viennent ici sont du monde sympathique et le fun, mais si c'est pas la bonne clientèle, ça ne marche pas pour eux autres, ça ne marche pas pour nous autres non plus. On est dans un créneau de tourisme bien particulier. Je viens de la Côte-Nord puis la Gaspésie, c'est pas la même chose. À Lille, on n'est pas contre un lien, mais pas pour non plus, tant qu'à ça. J'ai essayé de faire une liste de les avantages, puis les inconvénients, puis il m'a dit des avantages, j'en ai pas trouvé beaucoup. Déjà, désenclavement, retombées économiques. Il y a 2-3 petits marchands qui vont avoir des petites retombées, comme dit Nicolas. Par contre, les inconvénients, ah ben là, en tout cas, des irritants, on va dire, là. Ça, il y en a beaucoup, parce qu'on est dans une situation particulière. Et consomment pas beaucoup de services. On est dans le tourisme, d'autres, on offre des services. Par contre, il y en manque. Et, tu sais, où c'est, je vais vidanger mon VR ou ma roulotte. C'est une clientèle qui peut adapter à nos conditions. Et c'est des clients de dernière minute. Hein, ils arrivent à Rivière-au-Nord ou à Saint-Pierre, je peux traverser à Lille avec mon char. Wow! Ils n'ont rien réservé ici. Mais ici, tu ne peux pas arriver dans un camp et « Ah, je pourrais-tu avoir une chambre? » Non, non, c'est 3 mois à l'avance que tu réserves ou 6 mois, ça n'existe pas, ça-là. Puis la capacité d'hébergement dans le village a augmenté un peu, mais c'est quand même pas encore énorme, là. Fait que des gens qui repartent déçus de leur expérience pour un site touristique, c'est pas de la bonne pub, ça, de dire « Ah oh non, le talent du Costi, c'est vraiment plate. » Notre capacité d'accueil est très réduite, puis elle sera jamais très grande, là. C'est pas parce qu'il va y avoir un traversier 6 mois d'opération. Desgagnés faisait 2 mois, parce que déjà la clientèle touristique rendue en septembre, oui, il y en a maintenant, mais rendue en octobre, il n'y en a plus bien, là. Puis voyager avec des bateaux vides, ça me surprendrait. On a besoin d'avancer, mais des stratégies de développement touristique. Moi, je pense toujours qu'il faut aller chercher la bonne clientèle. Quand la bonne clientèle vient à Anticosti, on va dire comme le Dr Schmidt, ils ont juste une envie, y revenir ou y demeurer. Ça, c'est garanti. Puis c'est effectivement ce qui se passe avec beaucoup de gens. Des gens à transport actif qui débarquent ici avec des vélos, des randonneurs, et qui utilisent des services d'hébergement, de transport et tout. C'est une clientèle comme les chasseurs. Les chasseurs, ils n'arrivent pas avec leur pick-up ici. Là. Ils arrivent, ils ont un véhicule, guide, etc. Ça fait le tour.
13: Bonjour, Bianca Chénard. Moi, je vais vous parler de sécurité. L'île d'Anticosti est grande. Quand les gens arrivent ici avec leur propre véhicule, s'ils tombent en panne, il n'y a pas de service de dépanneur. Donc, il y a des accidents. Donc, il n'y a pas de couverture non plus d'ambulance pour Anticosti. Donc, c'est un réel problème. Donc, si ça arrive à un moment donné sur le territoire de la CEPAC, c'est tout son personnel qui doit libérer certaines personnes pour aller donner des coups de main. Puis, si le véhicule est endommagé, remorquage de véhicule, c'est extrêmement compliqué. Donc, arriver ici, non préparé de façon autonome, c'est pas nécessairement une bonne idée. C'est pas le type de clientèle qui est recherché. Pendant la pandémie, la Gaspésie a subi des assauts de touristes irrespectueux. Ce type de clientèle-là, je suis désolée, mais on n'en veut pas.
14: Nick Malouin. Moi, je suis né ici. Par contre, j'ai étudié 6-7 ans à cette île. J'ai travaillé une dizaine d'années à Québec. Puis, on a fait le choix de revenir ici, élever nos enfants, tout ça. C'est un choix qu'on a fait. On ne se sent pas enclavé. C'est un choix de vie, puis on aime notre vie comme elle est là présentement. On n'est pas contre le développement, j'ai un commerce. Mais lors du Forum du futur qu'il y a eu il y a quelques années, on parlait beaucoup de tourisme de niche qu'on veut développer et non du tourisme de masse. On n'est pas prêt, on ne sera jamais prêt, puis on ne veut pas être prêt. On ne veut pas changer nos façons de vivre non plus. J'ai tombé sur un article dernièrement. Pendant la COVID, tout le monde s'est garoché en Gaspésie parce que le monde n'avait pas le droit de circuler ailleurs, aller aux États-Unis. Je vous cite M. Côté dans la presse. C'est le bordel, lance Daniel Côté, le maire de Gaspé. Le territoire a été envahi par une horde de visiteurs qu'on ne reçoit pas habituellement, qui sont débarqués de façon déstructurée, désorganisée, sans réserver et en accaparant le territoire. Ils sont partout, partout, partout. Puis, il rajoute, c'est le dossier le plus lourd que j'ai eu à porter depuis 7 ans que je suis maire, a-t-il continué. C'est ça qu'on veut pas vivre.
9: Alors, vous avez entendu une succession de commentaires. Je limite le temps de ces commentaires parce que la séance a duré plus de 2 heures. Donc, je peux pas présenter l'entièreté des commentaires. Mais vous avez vraiment l'essentiel du pouls des insulaires présents hier. Et comme je dis, ils étaient pas loin d'une soixantaine. La semaine dernière, dans l'entrevue réalisée avec Monsieur le préfet désigné, Sébastien Lécuyer, je disais à Sébastien, la situation ici, c'est que le traversier n'est pas réclamé par les insulaires. Ce qu'ils aimeraient, c'est un meilleur service aérien. Et en gros, c'est sorti hier. Nonobstant le fait qu'on n'est pas structuré pour recevoir autant de gens, on n'a pas la façon, la méthode, le personnel de contrôler les allées et venues sur l'île pour être certain qu'on ne va pas abîmer notre île, que ce soit au niveau, par exemple, de la faune, de la flore, ou même aussi en marge de la Société du patrimoine mondial Anticosti, de ne pas aussi se voir abîmer les falaises et de se faire voler des fossiles comme on l'a vu dans le passé. Au-delà de ça, les gens ne se sentent pas enclavés ici, sont bien ici, et c'est une qualité de vie que les gens ne veulent pas voir perturbée par une abondance de touristes soudainement. Alors, c'est le message qui a été vraiment envoyé hier. L'attitude de nos visiteurs était d'ouverture, vraiment. On peut d'abord les remercier d'être venus. Ils n'ont pas tenté de nous enfoncer leur projet. Ils ont fait un état des lieux de ce que l'étude de faisabilité et de retombées économiques prétendait. Mais après ça, ils ont vraiment ouvert la discussion. Des notes ont été prises pendant toute la soirée. Alors, c'est l'essentiel de ce qui est ressorti comme message hier. Et si je suis le promoteur, j'ai reçu ça. Je pense que ça a été une grande surprise depuis une semaine pour les promoteurs de se rendre compte à quel point le projet n'était pas désiré ici. Et finalement, au bout de cette surprise-là, bien, ils se sont rendus compte finalement qu'il fallait écouter les Anticostiens et ajuster le projet par la suite. Ça veut dire quoi, ajuster le projet par la suite? Ça veut dire que s'il devait passer ici le traversier, encore faut-il qu'il soit désiré, ce qui ne semble pas être le cas pour tout de suite, mais ça ne peut pas se faire avant de très, très nombreuses années. Et moi, quand j'ai posé la question au promoteur, parce que votre échéancier, vous le voyez quand, ce lien fluvial, fonctionnel, à la condition que le gouvernement veuille bien investir, évidemment. Et puis, la directrice du port d'Havre-Saint-Pierre, laisse entendre 6 ans, 7 ans peut-être. Alors, voilà le scénario, mais si ça devait se faire, ce lien fluvial, ce sera peut-être simplement d'Havre-Saint-Pierre à Rivière-Ournard. C'était le résumé d'une soirée fort utile et très intéressante et bien courue également par les insulaires hier soir au centre municipal communautaire. 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
16: J'ai décidé que c'était le temps aujourd'hui. Là, il n'est pas trop tard, j'ai juste 83 ans.
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16: Et là, vous dormez, là. Tiens, réveille. Allô? Ça va? Ben, reste avec moi, là. C'est parti, là. Je suis content de te revoir. Merci.
18: Spectacle de Louise Latraverse dimanche à 20h du côté de la Chaîne de Morue. Et avant ça, ce samedi, demain, à 13h, ben c'est le spectacle de Tree Vibes Keep Up Demon Hunter. Ah ah ah! Ça vient de chasser des démons à Havre-Saint-Pierre avec de la musique! Alors, c'est un spectacle de musique K-pop, musique style musical qui est de plus en plus populaire avec les jeunes. Et surtout par le film...
5: Ah boy. K-pop Demon Hunter, qui est un film Netflix qui a eu énormément de succès. Et ça l'a fait découvrir le K-pop à beaucoup de jeunes. Alors là, maintenant, ben, on a ce spectacle en tournée là, de Tree Vibes qui s'arrête ici demain à 1h, à 13h. J'aurai des billets à faire gagner. C'est probablement les derniers billets qui restent pour le spectacle de Tree Vibes. C'est ceux que je vais faire tirer ce matin. Et il y aura dimanche Louise Latraverse que vous venez d'entendre avec son spectacle L'amour, Chris. Ah, merci Louise de nous faire sacrer en ondes comme ça. Mais elle sacre beaucoup. Elle sacre tout le long de son spectacle. Elle le dit, vous l'avez entendu dans la publicité, elle adore sacrer. Alors voilà, j'aurai des billets pour Louise Latraverse également à faire tirer pour le spectacle de dimanche à 20h du côté de la chaîne Amoru. Et là, ben, on va s'en aller vers la météo. On va déborder un peu. Il est rendu 8h29. Je sais très bien qu'on va un petit peu déborder. Mais bon, on avait le topo là, pour Anticosti qui durait une vingtaine de minutes. Alors on va y aller avec Cyndi Lauper, She Bop. Et ça nous mène ça à la météo de 8h30. Bon, plus 36. Bon, je pense que c'est ça.
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5: 8h34.
6: Énigme. Un aveugle se trouve seul dans le désert. Il a avec lui 4 pilules. 2 rouges et 2 vertes. Son médecin lui a prescrit d'en prendre une rouge et une verte s'il veut vivre. Et surtout, il ne doit jamais prendre 2 fois la même couleur. Comment peut-il s'y prendre pour survivre? Pour donner la réponse, composez le 418-538-2453. 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
4: Ils sont pas longs, je suis pris dans mes écouteurs. Ah, voilà. Ah, il est 8h35 et on a atteint les 20 degrés. Hein? Oui, Havre-Saint-Pierre, c'est 20 degrés actuellement avec un ciel. On dit généralement nuageux, là, mais on sent que ça se dégage tranquillement pas vite. Le taux d'humidité qui continue de baisser, on est rendu à 82 % des vents d'est à 4 km/h, donc les vents qui réduisent aussi. On aura alternance soleil-nuage aujourd'hui avec 30 % de possibilité d'averse tard ce matin et en début d'après-midi. Maximum de 25, humidex 31 aujourd'hui avec un indice UV de 7 ou élevé. Ce soir et cette nuit, c'est partiellement nuageux. 30 % de possibilité d'averse tôt en soirée. Nappe de brouillard qui se forme au cours de la nuit et un minimum de 16. Demain samedi, c'est du soleil, alternant soleil-nuage en mi-journée. Nappe de brouillard qui se dissipe le matin. Vent devenant du sud-est à 20 km/h en mi-journée également. Maximum de 23, humidex de 30 demain. Indice UV de 7 ou élevé. Dimanche, de la pluie intermittente et un maximum de 20. Les normales de saison pour un 7 août, maximum 20, minimum 10. Le soleil s'est levé à 4h51 et se couchera à 19h48. Ah ben, c'est rocké. Ailleurs en Mangani, les températures qui varient entre 18 et 20 degrés, ça commence à se dégager de plus en plus. D'ailleurs, là, à l'est de Havre-Saint-Pierre, là, c'est pratiquement du soleil partout. Puis à l'ouest de Havre-Saint-Pierre, ben, c'est encore un peu couvert, mais... Comme j'ai dit, on sent un dégagement là présentement. On a l'impression que le soleil est sur le point de se pointer. Du côté des marées maintenant, la prochaine Havre-Saint-Pierre est prévue à 13h14. Marée basse, à 0,4 m, 1,4 pieds. Il y a 20h03, marée haute, 1,7 m, 5,5 pieds. À Rivière-aux-Tonnerres, la prochaine marée est prévue à 8h22. Hey, on est dépassé ça, on est rendu à 14h20. Ben oui, la prochaine marée est prévue à 14h20 à Rivière-aux-Tonnerres. Marée basse à 0,6 m, 1,9 pieds. Et à 21h09, marée haute à 2,3 m ou 7,5 pieds. Voilà. Les traversiers, il n'y a rien à dire. Tout fonctionne selon les horaires habituels, ce qui est une excellente nouvelle. Et pour ce qui est de la sop-feu, oh, attendez un peu, on attend, ça va venir. Ah oui. Ça va bien, vous autres? Avez-vous de quoi de prévu en fin de semaine? Il ne fera pas aussi beau que prévu, finalement. Ben non, c'est décevant, ça. Oh, la sop-feu arrive. Ah, elle n'est pas tout à fait arrivée encore. Ah ouais, on veut la main gagner, nous autres pas le Québec au complet, là. T'es capable. Tu peux faire ça. T'es capable. Ben là, voilà. Donc, pour ce qui est de l'indice de danger d'incendie de la sop-feu, on est à modéré actuellement, ce qui est quand même pas mal. Il n'y a pas de restrictions en vigueur, il n'y a pas de feu actif dans nos forêts de la Mégani. Alors, on continue comme ça, on continue à faire attention, on continue à éviter les feux évitables.
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4: 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Et voilà, j'ai eu beaucoup de demandes spéciales ce matin qui sont arrivées par téléphone, par les messages privés, fait que ça permet de continuer à mettre des demandes spéciales, parce que j'en avais pas une tonne ce matin. Et là, grâce à vous qui écoutez en temps direct, en temps réel, et qui écoutez de l'extérieur, mais aussi de la région, vous m'avez envoyé des demandes spéciales qui a permis de se rendre à 8h38 jusqu'à maintenant. Alors, il y a Rock Boudreau, qui a demandé du Rush, parce que c'est un des plus grands fans de Rush que je connais. On a aussi Michel Matt qui nous a dit « Broken Hearts are for assholes » de Frank Zappa. Je ne l'avais pas, je suis allé la chercher, là, j'ai eu le temps d'aller la chercher. Il dit « Commotion quand j'osais faire jouer cela et ma mère ne comprenait même pas les paroles. » Alors, merci Michel Matt pour la demande spéciale. On va aller écouter ça tout de suite. Et ça va être suivi de The Doors avec The End. Oh, deux excellentes chansons encore une fois.
6: 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Il a avec lui 4 pilules. 2 rouges et 2 vertes. 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Et surtout, il ne doit jamais prendre deux fois la même couleur. Comment peut-il s'y prendre pour survivre? 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

0: Il est 8h51 à la seconde près. Oui, on a des billets à faire gagner pour ce fameux spectacle de Tree Vibes Keep Up Demon Hunter. Ah, il n'y en a plus de billets. Ben, je pense pas qu'il en reste, en tout cas. Il en restait un hier. on va peut-être déborder un petit peu. Y a-t-il une émission après la mi-? Non, c'est de la musique. Bon, ben OK. Fait qu'on peut déborder un tout petit peu, là, s'il y a de quoi. Avec le topo d'une vingtaine de minutes, l'Anticosti, ça a décalé un tout petit peu les affaires. Allons voir s'il reste des billets pour K-Pop Demon Hunter. Tree Vibes, hommage K-Pop. Achetez des billets. Il reste quelques billets. 1, 2, 3, 4, 5. J'en vois 5 ici. Je pense que c'est ce qui reste. 5 billets pour aller voir Tree Vibes, K-Pop Demon Hunter. Demain à 1h, à 13h, là, du côté de la Chedamoru. Les billets sont au coût de 25$ chacun. Et j'en ai 2 à faire gagner. On a également 2 billets à faire gagner ce matin pour Louise Latraverse qui sacre. Alors, Louise Latraverse, l'amour, Chris. Ça commence à... Même le titre sacre. C'est tout sac dans ce spectacle-là. Il reste des billets pour Louise Latraverse. Alors, je vous invite là, à aller les acheter avant dimanche, à être prêt. Et dimanche à 20h, au coût de 45$ chacun, Louise Latraverse qui vient nous présenter son monologue, son One Woman Show, son spectacle. C'est dur à qualifier comme spectacle. C'est un One Woman Show. C'est un monologue. En même temps, c'est elle vient parler de sa vie. C'est pas une conférence non plus. C'est comme tout ça mélangé ensemble. Et c'est très intéressant, puis c'est même irrévérencieux par bout. Puis c'est pas des blagues. Quand je dis que Louise Latraverse à sacre, allez la voir dimanche, vous croyez pas. Eh oui, vous allez voir à sacre. Alors voilà. Donc c'est les deux paires de billets qu'on a à faire gagner ce matin. Alors on va commencer avec les K-Pop Demon Hunter. Mais avant ça, on va donner la réponse au défi de ce matin. Pendant ce temps-là, je vais sortir ma boîte. Puis je vais piger des noms. D'accord? Fait qu'on va aller écouter la question. Un aveugle se trouve seul dans le désert. Il a avec lui 4 pilules. 2 rouges et 2 vertes. Oups! Avez-vous la réponse? Attendez un petit peu, on va continuer. Son médecin lui a prescrit d'en prendre une rouge et une verte s'il veut vivre. Et surtout, il ne doit jamais prendre 2 fois la même couleur. Oh. Comment peut-il s'y prendre pour survivre?
1: Et voilà. Alors, s'il prend 2 fois la même couleur, il meurt. Pouf! Fini! Quand même, c'est stressant, ça. C'est stressant, ça. Moi, si mon médecin me prescrit 2 médicaments, il dit, ah là, si t'en prends 2 de la même couleur, tu vas mourir. Je sais pas, je suis comme pas à l'aise avec ça. Moi, je pense que j'irai à la pharmacie et je dirais, regarde, donne-moi rien qu'une couleur pour tout de suite. Je viendrai chercher l'autre couleur quand j'aurai fini celle-là. Mais ça marche pas plus. Ben non. Fait que comment on peut faire ça? Alors, écoutez, c'est un aveugle. Déjà, en partant, ça va pas bien. Il peut pas voir les couleurs. Ils ont la même odeur. Ils ont la même texture. Ils ont la même grosseur. Puis les 4 pilules sont dans la même bouteille. Hey, ça va pas bien, là. Comment il va faire pour être sûr de ne pas prendre 2 fois la même couleur? La réponse est simple. Elle est facile, la réponse. Mais la trouver, ça demandait quand même beaucoup de réflexion. La meilleure chose à faire, ben non, la seule chose à faire dans son cas, s'il veut s'assurer de survivre, c'est de prendre les 4 pilules, les mettre les 4 ensemble, égales, et les couper en 2, en plein centre. Et là, il se retrouve avec 4 moitiés de pilules, en fait, 8 moitiés de pilules, 4 moitiés de rouge et 4 moitiés de vert. Là, il faut pas qu'il mélange, par exemple. Là, il vient découper, il faut qu'il laisse ça de même pour pas y toucher puis pas faire de bêtises. Et là, il faut qu'il prenne la moitié d'un bord. Fait que, il va prendre 4 moitiés. Pourquoi? Parce que s'il prend 4 moitiés, il est sûr de ne pas se tromper. Il va prendre une moitié de vert, une moitié de vert, une moitié de rouge, une moitié de rouge. Et de l'autre côté de sa coupure, ou ce qu'il a coupé, il va rester aussi 2 verts, 2 rouges. Fait que 2 moitiés de vert, ça fait 1 vert. 2 moitiés de rouge, ça fait 1 rouge. En faisant ça, peu importe l'ordre, peu importe la manière que les pilules sont placées, il est sûr et certain qu'en prenant juste des moitiés comme ça, et en ne les mélangeant pas après les avoir coupées, il est sûr et certain de ne prendre qu'une pilule rouge et une pilule verte. Après, pour la deuxième dose, mettons, ben, il va y rester juste une moitié de chaque pilule. Fait qu'il est sûr d'être correct aussi pour sa deuxième dose. Alors voilà, c'est la manière, la seule manière sécuritaire de prendre des pilules comme ça et de s'assurer d'avoir 2 pilules de couleurs complètement différentes. Alors là, j'ai pigé 2 noms pendant que M. Chouan nous racontait ses affaires. Pour ce qui est de K-Pop Demon Hunter, samedi à 13h, la gagnante est Odalie Cyr. Alors Odalie, tu as gagné des billets pour aller voir K-Pop Demon Hunter samedi. C'est ta, je pense que c'est ta mamie Mona qui met ton nom dans la boîte. Alors voilà, donc Odalie, spectacle de K-pop demain à 13h avec la personne que tu veux. Fait que si c'est Mamie Mona qui a mis ton nom, peut-être que tu vas l'amener et lui faire découvrir le K-pop. Et pour ce qui est du spectacle de Louise de la Traverse, ah mon Dieu Seigneur, j'écris mal. Puis là, genre, je m'étais trompé, j'ai marqué Linda. C'est Sylvie, oui, Sylvie Rail, qui gagne donc les paires de billets pour aller voir le spectacle de Louise la Traverse dimanche à 20h, un spectacle nommé L'amour, Chris. Alors, Louise la Traverse, 83 ans, qui s'installe sur scène, puis qui nous jase de la vie, puis du beau temps, puis de sa vie à elle, puis de ses anecdotes, puis de ce qu'elle a vécu dans sa carrière. Elle nous raconte son premier contrat avec Jean Coutu, pas la pharmacie, le comédien. Peut-être qu'elle a eu des contrats avec Jean Coutu plus tard à la pharmacie, je ne le sais pas, mais je sais que son premier contrat, c'était pour Le Survenant, avec Jean Coutu. Pas pour Le Survenant, mais pour Jean Coutu, ou avec Jean Coutu qui a joué dans Le Survenant. Il me semble que c'était pas pour Le Survenant. Bref, elle a plein d'anecdotes à raconter comme ça. Elle a 83 ans de parcours, elle a une carrière phénoménale, alors elle en a des choses à raconter, c'est très intéressant, c'est très drôle, des fois c'est un petit peu irrévérencieux, des fois on a l'impression d'être dans la confidence, on a l'impression qu'elle nous parle d'affaires qu'elle devrait peut-être pas nous parler non plus. Alors c'est vraiment cool, si jamais vous voulez des extraits, là, je pense que Radio-Canada sur leur plateforme Audio, O-H-D-I-O, je pense que l'intégrale est là, une bonne partie du spectacle est là, si vous voulez aller en écouter des extraits pour vous faire une idée, mais ça va vous donner le goût d'acheter des billets, j'en vous le garantis. Alors, d'eau gagnante, Odalicir pour le spectacle de K-pop Demon Hunter, demain à 13h à la chaîne, et Sylvie Rail pour le spectacle de Louise Latraverse, dimanche à 20h. Oh, j'ai pesé sur le bouton, moi, là.
2: L'œuvre
1: hein?
2: Saint-Pierre sur la côte nord.
1: Mais on se laisse là-dessus. C'est Led Zeppelin avec Black Dog, qui était aussi une demande spéciale. Je souhaite une bonne fin de semaine.
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1: Soyez prudents, on se donne rendez-vous lundi à 6h pour une autre émission des Bons Matins. Bye bye tout le monde. Il va commencer à crier, ce sera pas long, là. Attention. C'est parti.

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1: 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Allô? Ça va? Ben, reste avec moi, là. 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Merci.
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Salut tout le monde, 14h30, bienvenue au show du retour en ce vendredi, assez habituel, ouais, mais du soleil en tout cas, 22 degrés, on a eu un petit peu de pluie tantôt, ouais, c'est bizarre, hein? 30% de possibilité adverse aujourd'hui, mais en théorie, ça devrait rester quand même ensoleillé pour 99% du temps. Présentement, 22 ressenti 28, ça reste très chaud et très collant aussi à l'extérieur. 23 demain avec du soleil, mais malheureusement, dimanche, ça sera 20 avec de la pluie. Plus intermittente, cela dit. Donc, ça se peut qu'il n'y en ait pas tant que ça non plus. Pour le reste, du côté des marées maintenant. On fait un tour du côté de Havre-Saint-Pierre. Marée haute à 20h03, 1,7 m à 5,5 pieds. Marée basse à 3h du matin, 0,6 m ou 2 pieds. À Rivière-au-Tonnerre, marée haute à 21h09, 2,2 m, 7,5 pieds. Marée basse à 4h13 du matin, 0,6 m, 2,1 pieds. À part de ça, du côté des sujets du jour, le gouvernement canadien serait prêt à lever l'interdiction de la vente d'alcool américain. On demanderait à Washington d'abandonner les droits de douane en contrepartie. Les droits de douane à 50% imposés à partir du 19 août. Il faudrait que les États-Unis soient d'accord, mais si c'est le cas, ben oui, il y a des marques américaines qui vont revenir à SAQ. À part de ça, dans les autres dossiers, on parle déjà de promesses de campagne électorale, on est au mois d'août, là. On se concentre pas trop là-dessus, là. Mais quand même, c'est pour ça que, voilà, je porte pas mon point là-dessus, mais oui, c'est déjà de quoi qu'on va passer, fait que étonnez-vous pas, là. Nous autres, on va parler justement, donc, le Québec qui ne veut pas encadrer davantage la trottinette électrique. De plus en plus de blessures, surtout chez les jeunes, en fait, des professionnels de la santé, qui soulignent la hausse du nombre de blessures graves chez les enfants à cause des trottinettes électriques. Là, je sais qu'il y a du monde qui va me dire, ouais, mais moi, mes enfants en font, puis ils font attention, puis ils se blessent pas. Puis je comprends. Mais tu sais, dans la vie, il y a un proverbe qui dit, tu payes pour les erreurs des autres. Ben, c'est ça. C'est pour ça qu'il y a beaucoup de monde qui trouve que ça n'a pas d'allure. Et plusieurs experts qui disent qu'il faut encadrer le tout. Mais le Québec a décidé que non, on n'allait pas, du moins pas pour l'instant, encadrer davantage la pratique. Donc, on devrait rester à des règles similaires. Et malheureusement, les feux de forêt en Colombie-Britannique, c'est encore pire, là. En fait, les conditions sont toujours chaudes et sèches et risquent de persister pour une grande partie de la province. Alors, voilà. On va y retourner maintenant du côté... des demandes spéciales aujourd'hui, la thématique, ce sont des chansons que vous autres vous aimez, mais que vos parents n'endurent pas. Et c'est une des rares thématiques que je peux pas vraiment présenter beaucoup de chansons. Je dirais que j'écoute à peu près... Mon père aime pas mal d'affaires que j'aime, puis ma mère, c'est plus le contraire, c'est plus moi qui n'endure pas ces chansons. Mais elle, ça ne dérange pas ce que j'écoute. Oh, mes parents sont relax, vraiment. En attendant, mais en parlant de relax, on va y aller avec Relax, de Frankie Goes to Hollywood, pour commencer l'émission.

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0: Ça va, remet à Caulfield, derrière le filet à Suzuki, et ensuite pour Hoffman, devant Caulfield.
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2: Dans 1h45 du côté des sports. Ouais, c'est sûr que les sports, c'est des blocs un petit peu plus courts. Surtout que, bon, côté tournoi de tennis Omnium Banque Nationale, la plupart des Canadiens sont éliminés, OK? Je vais pas vous mentir, c'est plus compliqué de ce côté-là. Mais, cela dit, quand même, on continue à garder un œil là-dessus. Donc, c'est ça. C'est sûr que chez les hommes, c'est compliqué un petit peu. Mais... quand même, il reste le tournoi en double, il reste chez les femmes, entre autres. On a Fernandez qui est en action, justement. Donc on dit vendredi. Je vais checker à quelle heure exactement. OK, c'est en cours présentement. Il est en train d'affronter Andriva, 5e raquette mondiale. C'est vraiment une mission colossale qui attend Fernandez. C'est 1-1 présentement. On vient toujours de commencer. C'est cool, on va se concentrer là-dessus, mais on va en reparler plus tard dans l'émission. À part de ça, on a aussi du côté du hockey, le chandail d'Andy Kopitar va être retiré en 2027. Coup de chance, ça va être en plus dans un match contre le Canadien. Andy Kopitar a vraiment donné beaucoup pour les Kings. Deux Coupes Stanley, un joueur extrêmement fiable aussi, vraiment là. Donc de ce côté-là, c'est pas une surprise. Et même qu'une statue en bronze sera érigée à Los Angeles en son honneur. Faut comprendre, ça peut paraître exagéré. Les Kings n'ont jamais été aussi bons de leur histoire que l'époque Kopitar, Brown, Quick, Doughty, puis j'en ai oublié, là. Pour vrai, il y en avait plusieurs qui étaient très très bons. Donc vraiment, c'est comme ça. Ça paraît exagéré, ça l'est pas nécessairement. C'est peut-être probablement le joueur, je sais pas si je dirais le joueur le plus important, parce que je veux dire, on parle quand même du club qui ont eu vraiment des...

Donc, c'est pas mal ça qui retient l'attention. Ah, c'est 2-1 Fernandez au moment où on se parle, mais bon, ça vient de commencer. Là. On va pas non plus partir en peur. Il y a aussi des rumeurs d'échange concernant Bénédicte Mathurin. Possiblement que Mathurin ne resterait pas avec les Clippers. On sait qu'il est toujours en quête d'un nouveau contrat. On verra. On sait qu'il est passé des Pacers aux Clippers la saison passée, mais ce n'est toujours pas entendu avec sa nouvelle équipe pour un contrat. Sur ce, nous autres, on retourne maintenant du côté de... Ben, en fait, des annonces spéciales d'aujourd'hui. Des chansons que vous aimez, mais vos parents n'aiment pas ou n'aimaient pas. On a reçu Lindbergh de Robert Charlebois.

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Il est 15h01, bienvenue à tous ou à toutes, ou re-bienvenue, parce qu'il est quand même 15h, t'sais, on a commencé une demi-heure. Ben oui, au jour du retour. Yes, j'espère que vous allez bien, on est vendredi 7 août. Donc, de ce côté-là, c'est cool, parce que ben on est vendredi. Ouais, tu vas me dire, ouais, c'est très très simple, mais en même temps, ben écoute, je suis désolé, mais je vous dirais que c'est pas mal ça qu'on attendait de toute manière. Journée très chaude à l'horizon présentement, c'est un 22 ressenti 28, pas trop venteux en plus, et assez collant là, ouais. Il y a quand même un truc assez étonnant, c'est qu'on a un 30% de possibilité d'averse, et ben mine de rien, on a eu un petit peu de pluie tantôt, ouais, c'est vraiment 3 gouttes et quart, mais quand même, assez étonnant. 23 demain avec du soleil, 20 dimanche avec quelques averses. Donc, profitons surtout de la journée d'aujourd'hui et de demain. Pour le reste, marée haute à Havre-Saint-Pierre à 20h03 aujourd'hui, 1,7 m, 5,5 pieds. Marée basse à 3h du matin, 0,6 m ou 2 pieds. À Rivière-au-Tonnerre, marée haute à 21h09, 2,3 m, 7,5 pieds. Marée basse à 4h13 du matin, 0,6 m, 2,1 pieds. Alors voilà, c'est pas mal ça de mon côté. On va y retourner maintenant du côté des des dossiers du jour. Ottawa qui est prêt à lever l'interdiction sur la vente d'alcool américain. Attention, on célèbre pas trop vite, parce que Ottawa demande en échange aux États-Unis d'abandonner les droits de douane de 50% à partir du 19 août qui vont être imposés au Canada. Si les Américains sont pas intéressés, ben on pourra pas négocier là-dessus. Bon, sûrement qu'on va laisser l'alcool américain illégal sur le territoire canadien. Ben, en fait, pas illégal, mais illégal en vente, mettons, à la SAQ. À part de ça, bon, on a aussi, en fait, des blessures en trottinette électrique qui montent de plus en plus. Le Québec a tout de même mentionné ne pas avoir l'intention d'encadrer davantage. Plusieurs professionnels de la santé soulignent la hausse du nombre de blessures graves chez les enfants suite aux trottinettes électriques. Je sais qu'ils vont dire « Oui, mais mes enfants font attention. » Et honnêtement, je suis persuadé que oui. Ou alors, ils font pas attention, ils sont chanceux. Écoute, on a tous déjà été enfants. Mais un truc qui est sûr, par contre, c'est que, tu sais, dans la vie, tu payes pour les erreurs des autres, ben c'est ça. Alors, il est là le pourquoi que certaines personnes chialent là-dessus, mais pour l'instant, le Québec ne parle pas d'encadrer la pratique. À part de ça, on a aussi, malheureusement, les feux de forêt, toujours en Colombie-Britannique, là, les ordres d'évacuation qui sont étendus. Donc, ouais, nous autres, on n'a vraiment pas ça comme côté météo, on est vraiment plus chanceux, là. Nous, on va y aller en musique. Thématique assez intéressante aujourd'hui, une chanson que vous aimez, ou un style de musique que vous aimez, mais vos parents n'aiment pas. Et on a beaucoup, beaucoup de rock and roll, des affaires dans même. C'est vraiment des affaires qui faisaient gricher les dents à nos parents. Donc peut-être des gens qui vont faire « Ouais, mais ça va un peu rough aujourd'hui, c'est un peu rock and roll. » Ça décoiffe un petit peu trop, là. Ben, c'est pas mal la thématique. C'est des chansons que vos parents n'aiment pas. Fait que voilà. Donc, on y va avec Iron Maiden, « The Loneliness of the Long Distance Runner » et Eminem avec « Berserk » pour commencer l'heure.

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3: 15h17, on est de retour à l'instant pour les sujets du jour. On le sait, c'est vendredi. On passe pas tout le temps là-dessus, mais quand même, si une entente est trouvée avec les États-Unis concernant les droits de douane qui devraient monter à 50% là, pour le 19 août, si on trouve une entente d'ici là, il est fort probable que le Canada soit prêt à lever l'interdiction sur la vente d'alcool américain. Ce qui veut dire qu'à la SAQ, le gouvernement fédéral se dit satisfait des exigences américaines si on était capable de trouver une entente, hein, forcément, et concernant notamment l'interdiction de vente d'alcool américain au pays en échange d'un allègement des droits de douane. On verra à temps et lieu si ça intéresse les États-Unis aussi, mais quand même, c'est une nouvelle qui est assez importante malgré tout, parce que, ben, voilà. Cela dit, si on trouve pas d'entente avec des tarifs de 50%, je peux vous garantir que ça va couper net l'envie du Canada de continuer à négocier un éventuel accord commercial, parce que ça va être un méchant coup dur. Donc, on verra en temps de lieu qu'est-ce que ça va donner. Une chose que je trouvais quand même importante à mentionner, parce qu'il y a beaucoup de monde qui disent que, justement, c'est de quoi qu'il y a vraiment... changer les habitudes du monde, au final, devrais-je dire. Certains vont dire que c'est pas grave, parce que souvent, ben, on était capable de trouver autre chose. On sait que le monde de l'alcool, hein, d'excellents alcools québécois et même de régions, il y en a plusieurs, hein, évidemment. Là. Peu importe la SAQ ou ce que vous allez, par exemple, en région, bien évidemment, on sait qu'on a pas mal de services, devrais-je dire, sur la Côte-Nord qui produisent divers produits. Mais peu importe la SAQ où vous allez, à grandeur du Québec, souvent vous allez voir des bières de région, des alcools de région, évidemment. Donc c'est pour ça que je vous dis que, ben, c'est sûr que ça donne quand même un avantage de ce côté-là. Donc, c'est pas 100% une bonne nouvelle pour tout le monde si on réussit à trouver une entente là-dessus. Hein? Parce que peut-être qu'ils vont retourner finalement dans leurs vieilles habitudes. Puis ça, ben, c'est un coup dur peut-être pour certaines entreprises québécoises. Mais quand même, c'est quand même assez de quoi de gros pour le mentionner. En attendant, on est juste le 7 août. Il n'y a pas d'entente qui a été trouvée. C'est juste que on se dit prêt, possiblement, à lever l'interdiction si on trouve un accord. Sur ce, on retourne maintenant du côté de Jean Leloup avec Je joue de la guitare. La thématique aujourd'hui, les chansons que vous aimez, mais vos parents n'aiment pas pantoute.

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Alors, côté météo, à 15h30, c'est toujours du soleil, c'est assez chaud malgré tout. 22 ressentis, 27, il a commencé à venter un petit peu. C'est quoi qu'on remarque souvent dans les fins d'après-midi, hein, pour vrai. Donc, après, c'est vrai que sinon, ça reste très collant à l'extérieur, donc ce vent peut quand même être apprécié malgré tout. 22 ressentis, 27, comme je le disais, des vents de l'ouest à 26 et des rafales à 35 km/h. Et puis, ben voilà, quand même plutôt humide, comme je le disais aussi, 73% d'humidité. Journée... Ben, des journées les plus chaudes cette semaine, là. Du moins, jusqu'à la fin de la semaine, c'est la plus chaude, parce que demain, c'est 23 degrés avec du soleil, et dimanche, 20, avec, avec de la pluie, malheureusement. Les deux plus belles journées sont donc aujourd'hui et demain. Profitons-en, c'est important. Pour le reste, marée haute à Havre-Saint-Pierre à 20h03, 1,7 m, 5,5 pieds. Marée basse à 3h du matin, 0,6 m ou 2 pieds. Rivière-Outonnais, marée haute à 21h09, 2,3 m, 7,5 pieds. Marée basse à 4h13 du matin, 0,6 m, 2,1 pieds. Donc voilà, c'est tout du côté de la météo. Donc un petit peu d'averses sont annoncées dimanche et même aujourd'hui, en vrai de vrai, il y a un 30% de possibilité d'averses. Hein. Si vous pensez avoir vu un petit peu plus tantôt, là, vous n'êtes pas vous. Vous êtes pas viré fou, je vous rassure. Il y en a vraiment eu, pour vrai. En musique, c'est sûr que ça décoiffe beaucoup aujourd'hui. La thématique, ce sont des chansons que vous aimez, mais vos parents aimaient pas. Ça veut dire que oui, il y a beaucoup de rock'n'roll. On évoque les Dead Kennedys, Holiday and Cambodia.

0: Savard remet à Caulfield, derrière le filet à Suzuki, et ensuite pour Hoffman, devant Caulfield.
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2: Il y a une heure, même pas une heure en fait, parce qu'on avait fait les 45. Donc il y a 55 minutes, j'avais parlé d'un match, Leila Fernandez qui affronte en 16e de finale, Andreeva, 5e raquette mondiale. Match compliqué, hein? Eh bien non. Sans Joe. 6-1 premier set pour Fernandez. Présentement, c'est 5-2 pour Fernandez. C'est pas des jokes. Elle est en train de sacrer une rince. Alors, c'est pas fini, là. Mais wow, hey, ça fait du bien. Après un tournoi si difficile pour les Canadiens et Canadiennes, Fernandez, elle, est en feu présentement. Et Andreeva est en train de se faire sacrer une rince. Alors que pourtant, ben, on s'attendait à une mission colossale et peut-être pas faisable. Pour l'instant, ça va très très bien. On est à 15-15 dans ce qui pourrait être le dernier jeu de la partie. On l'espère. Pour le reste, à part de ça, ben, on a aussi dans les autres trucs qui retiennent l'attention, quand même quelques petits trucs. Je ne vais pas vous mentir, c'est sûr que c'est plus tranquille. Là. Mais quand même, on a le chandail d'Andrzej Kopitar qui va être retiré en 2027. L'organisation des Kings dévoilera également une statue de leur légendaire attaquant devant le Crypto.com Arena. Faut comprendre que c'est de quoi quand même de majeur, hein, évidemment. Parce que Kopitar a réussi à ramener la coupe avec les Kings deux fois. Je sais pas s'il était capitaine les deux fois, parce que je sais que Dustin Brown est capitaine à Hollywood. Fait je sais pas. Mais une chose qui est sûre, c'est que il a eu. Dustin Brown est bon, là, c'est pas ça le problème. Là. Mais Kopitar a eu une carrière pas mal plus riche que n'importe quel joueur dans l'histoire des Kings, à l'exception peut-être donc de Marcel Dion. Mais Dion n'a pas fait toute sa carrière avec les Kings. Il y a du monde qui vont dire « Ouais, mais Dion était meilleur à son prime. » OK. Ça, je suis prêt à l'accepter. Il y a du monde qui vont dire « Ouais, mais Wayne Gretzky. » Wayne Gretzky était surtout bon avec les Oilers. Avec les Kings, il avait déjà ralenti un petit peu. Donc, ça ne veut pas dire qu'il était mauvais, là, loin de là. Mais vous comprenez pareil ce que je veux dire par là. Donc, voilà. Vraiment, s'il y a bien quelqu'un qui mérite sa statue, surtout qu'il a ramené la coupe deux fois pour les Kings, ben, c'est bel et bien Andrzej Kopitar. Donc, vraiment, toute une carrière. Puis honnêtement, ça fait super longtemps qu'il est dominant dans la Ligue nationale. J'étais flow. Puis il était bon. Tu sais, je suis rendu à 28 ans. C'est spécial un peu. Et sinon, à part de ça, ben, dispute d'entraînement au football entre Kirk Cousins et Max Crosby. Donc, ben voilà, du côté des Raiders, on pensait peut-être que c'était l'année, là, avec Mendoza qui est arrivé. Et Cousins aussi. Mais non, le chien est déjà poigné. Donc, ben voilà, c'est. C'est ça, on va y aller pour le bloc pub. Et par la suite, l'agenda communautaire.
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2: Et là, vous dormez, là. 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Ça va? 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
5: Du côté de l'agenda communautaire. On se rappelle justement qu'il y a des postes d'administration au conseil d'administrateurs au conseil d'administration de la coopérative de solidarité d'aide à domicile de la MRC de Mingani, donc la CADM. Donc ben voilà, si jamais ça vous intéresse, vous avez jusqu'au 15 août pour donner votre nom par téléphone au 53.

15e de Sheldrake, en fait, ben oui, ouverture des festivités à 19h ce soir, concert musical, 20$, prix reconnaissance avec Christelle Bossé à l'église Saint-Hippolyte au coût de 15$. Plein de trucs qui ont lieu, évidemment, il y a une page Facebook pour les festivités qui est facile à trouver sur Internet. Donc, samedi et dimanche, pas mal de trucs pour fêter. De quoi d'assez spécial, là, le 100e de Rivière-aux-Tonnerres. C'est pas de quoi qui arrive tous les jours. Puis le 175e de Sheldrake aussi. On fête les deux en même temps. Donc voilà, c'est la fin en main gagnée. On en profite. Demain, annonce une journée vraiment très belle avec du beau soleil. Dimanche, annonce un petit peu plus, par contre. Bon, la plupart des festivités se font quand même le samedi, cela dit. Là. Ben voilà. C'est quoi qui est intéressant. Il y a un brunch, justement, à Rivière-aux-Tonnerres, au Centre des loisirs aussi, dimanche matin. Salon des artisans, messe du dimanche. On aura ensuite, demain, souper et soirée dansante. Voilà, c'est 40$ par personne. Les billets sont déjà vendus, par contre, pour le souper, mais quand même. On a comme groupe La Belle et ses Bêtes, ce qui est tout qu'un nom, d'ailleurs, d'artiste. La Belle et ses Bêtes, c'est cool. Et en musique, on a aussi Stéphane Propane Lavoie. Propane étant un surnom, hein, on s'entend. Je pense pas que son père, c'était Monsieur Propane. Donc, voilà, pas mal d'activités, comme je le disais en fin de semaine, du côté de Rivière-aux-Tonnerres et de Sheldrake pour fêter, justement. De quoi d'unique? Moi, je peux vous garantir, le village où je viens fêtait, je pense, son 150e quand j'étais jeune. Ça fait plusieurs années de ça, là, genre vraiment. Puis je me rappelle des festivités, c'était genre le fun pour vrai. Donc, on sait jamais. Peut-être que vous passez par là, vous êtes du coin en fin de semaine, ben, je vous souhaite un bon party, comme on dit. Puis je vous rappelle aussi les deux spectacles en fin de semaine. Le spectacle de K-pop demain à 13h. Je pense que tous les billets sont vendus, mais quand même, on ne sait jamais. Si vous avez de la famille, ben voilà, c'est des enfants. Surtout, on s'entend que c'est peut-être plus dans leur corps musical. Puis on a aussi le spectacle de Louise Latraverse dimanche 9 août à 20h. Donc voilà, on a pas mal de stock, je peux vous garantir. Sur ce, nous autres, on retourne maintenant du côté de... En fait, la thématique aujourd'hui, c'est des chansons que vous aimez, mais que vos parents n'aiment pas ou n'endurent pas. Ça, c'est une chanson qui était très populaire dans les années 2000, Ozone, avec Dragostin Dinte. Ouais, ça c'est pas facile de trouver un... Dans ma génération, là, trouver un parent qui trouve ça bon, c'est un parent ouvert d'esprit.

0: Il est maintenant 15h et nous allons aller rejoindre Anthony pour le bilan de la circulation.
1: Oui, Pierre, je survole présentement le centre-ville de Montréal et il y a tellement d'embouteillages que même les voitures ont cessé d'avancer. Je les vois reculer présentement.
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3: Il est 16h, on est de retour une fois de plus pour le show du retour. C'est un show du retour assez décoiffant côté musical. En effet, la thématique aujourd'hui, ce sont des chansons que vous aimez mais que vos parents n'endurent pas. Donc, il y a beaucoup de rock'n'roll. Il y a aussi d'autres types de chansons quand même, cela dit. Des fois même que ça peut paraître un peu bizarre de mettre une grosse toune de rock à côté d'une chanson qui fait pas pantoute en même temps. Mais en même temps, ben, c'est normal aujourd'hui, vu la thématique. C'est ça. On a tous des parents avec des goûts différents. T'as des parents aussi qui sont plus ouverts d'esprit, puis t'as des parents qui le sont pas pantoute. Donc, forcément, des fois, tu vas entendre des trucs en disant « Bon, ça va, c'est pas si pire que ça. » Et d'autres fois, tu vas entendre des trucs et tu te dis « Ok, je comprends le père et la mère de trouver ça poche. » Non, c'est des blagues, évidemment. Puis je pense, honnêtement, vous avez droit à tous les goûts musicaux. Moi, si je vous dis qu'est-ce que j'écouterais, moi, bon, hein, je gagnerais pas un prix Nobel, tu sais. Moi, ce que j'aime, c'est... J'aime l'horror synth, le dark synth, ce genre de trucs-là. Des trucs qu'on présente, évidemment, jamais à la radio, parce que, ben, c'est ça. C'est moins populaire. Dans tous les cas, nous autres, on retourne maintenant du côté. On va y aller avec une nouvelle du jour. On a parlé d'alcool tantôt. En effet, le gouvernement canadien serait possiblement prêt à lever l'interdiction de la vente d'alcool américain si on trouve une entente avec les États-Unis. Donc voilà. On verra dans les lieux, là. On n'est pas non plus sorti du bois. Bon, on sait que si on ne trouve pas d'entente d'ici le 19 août, si on parle de tarifs de 50% sur pas mal tout, là. C'est énorme, en fait. C'est pas compliqué. C'est presque un niveau que tu peux pas faire affaire avec les Américains. Parce que, je veux dire, ça va coûter moins cher faire affaire avec littéralement n'importe qui sur la Terre. On parle de ça, on a aussi, en fait, à Toronto, il y a eu, un dossier qui a fait discuter beaucoup d'encre, en effet, là. Il y a trois semaines, il y a eu une fusillade qui a fait 2 morts et 5 blessés dans un festival de musique. On sait c'est qui, maintenant, Jesiah Massaro Gill et Lois Downey sont accusés de meurtre au premier degré. Les deux hommes ont seulement 18 ans. C'est deux jeunes hommes, en fait, c'est pas compliqué, un an de moins, on pourrait même pas nommer leur nom, mais on pourrait même pas dire que c'est des hommes, là. C'est minime, là. Une histoire qui fait couler beaucoup d'encre. Une enquête qui pour l'instant, avance très très bien, cela dit, là. On sait, par exemple, qu'une seule arme qui a été utilisée, contrairement à ce que la police a cru, qu'il n'y a pas eu d'échange de tir. Mais quand même, une histoire qui tourne au drame. Puis, ben voilà, deux jeunes de 18 ans, finalement, qui sont accusés de meurtre, là. C'est gros, là. À part de ça, on parle aussi de trottinettes électriques, de plus en plus de blessures. Les professionnels de la santé qui soulignent la hausse du nombre de blessures graves chez les enfants à cause des trottinettes électriques. Il y en a d'autres qui vont dire que c'est tel que tel, hein? Je veux dire, c'est sûr, il y en a plus dans le chemin, des gens partant. D'autres qui vont dire que, ben, au contraire, il faut encadrer ça. Le Québec a décidé de ne pas encadrer le tout, du moins pas pour l'instant. Donc voilà, c'est ça qu'on voulait mentionner. Côté météo, présentement. Et à quoi s'attendre en fin de semaine? Présentement, c'est 22 avec du soleil. Des rafales du sud-ouest à 30 km/h. Ressenti 27 même. Il fait chaud. Ouais, il fait chaud. 23 demain avec du soleil et 22 dimanche nuageux. Et peut-être de la pluie, mais peut-être juste dimanche soir, en fait. On va peut-être s'en sortir sans trop de misère. Marée haute arbre Saint-Pierre à 20h03. 1,7 m, 5,5 pieds. Marée basse à 3h du matin. 0,6 m, 2 pieds. Rivière-au-Tonnerre, marée haute à 21h09, 2,3 m, 7,5 pieds. Marée basse à 4h13 du matin, 0,6 m, 2,1 pieds. Et voilà, on va y aller avec... Puis celle-là me surprend, cette chanson-là qu'on s'en va entendre. C'est la thématique aujourd'hui, ce sont les chansons que vos parents n'aiment pas, mais que vous aimez. On a Pink Floyd avec Money. Et ça, je sais que c'est quelqu'un de qui n'est pas de ma génération, parce que je vais vous dire de quoi. Pink Floyd, là, de ma génération, là, Pink Floyd, c'est le groupe des pères de famille. Je connais pas vraiment de père, en fait, dans mon cercle d'amis qui n'aiment pas Pink Floyd. Okay? C'est vraiment, genre, ça a été un gros succès. Donc, voilà. C'est pas quelqu'un de ma génération, certain, qui a fait cette demande spéciale-là. Mais après, écoute, comme je dis, Pink Floyd est beaucoup apprécié de nos jours. Beaucoup de bands s'en inspirent de ce style, évidemment. Donc, on s'en va entendre ça avec Money, puis on se reparle à 4h15.

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16h15, on est de retour à l'instant dans les dossiers du jour. On parle justement d'une histoire assez spéciale qui s'est passée au Manitoba. En effet, un excès de vitesse qui a amené la GRC à découvrir quelque chose d'assez unique. Les faits se sont produits justement la semaine passée. Peu avant 21h, un agent des services de la circulation de la GRC patrouillait sa transcanadienne lorsqu'il a aperçu un char rouler à 129 km/h dans une zone limitée à 100 km/h. Il l'a arrêté. 129, c'est pas... Ben, c'est quand même assez poignantiquette, l'attention, là. Faites attention à ces routes, c'est pas ça que je dis. C'est juste que je veux dire, on a déjà vu plus, malgré tout, OK? Donc, on pourrait se dire, OK, mais pourquoi? C'est quoi qui s'est passé après? Ben, on l'a arrêté, lorsqu'il est arrivé justement en ville. Puis, le véhicule semblait suspect. Les policiers ont décidé de le fouiller un peu, et on a découvert plusieurs sacs contenant beaucoup d'argent. De l'argent, de l'argent, de l'argent et de l'argent. Près d'un million de dollars a été trouvé dans le char. En liquide. Hein? Assez spécial. Tu te demandes, mais quoi qu'ils vont faire avec? Ben, probablement du blanchiment d'argent. Hein. Je te dirais que le monde qui a du cash pour vrai dans la vraie vie se promène pas qu'un million dans leur char. Puis si le monde qui sont capables de se promener qu'un million d'argent dans leur char, ils se promènent pas en bazou normal. Là, je sais, généralement. Là, tu sais, je veux dire, ils sont capables de se permettre un petit peu plus. Puis même si ça les intéresse pas les chars, puis ils vont promener en bazou, ça fait la job. Ils sont assez intelligents pour pas traîner un million en cash. À traîne, OK? On est d'accord avec ça. Donc, probablement du blanchiment d'argent. Au total, c'est 970 000 $ qui ont été trouvés dans le véhicule, ce qui est absolument fou, là, évidemment. Là. Le conducteur et le passager, âgés de 22 et 44 ans, ont été arrêtés. Ils font face à une accusation de possession de biens criminellement obtenus en vue d'en faire le trafic d'une valeur supérieure à 5 000 $ Parce que oui, c'est 5 000 la limite. Donc, à 970 000 $ eux se sont dit, écoute, tant qu'à poigner une étiquette, on va envoyer un grand, tu sais. Ah, mais écoute, un ou l'autre. Mais voilà, le pire, c'est que malgré toute cette histoire-là, ben, tu peux pas vraiment faire plus que ça. Évidemment, il y aura possiblement une enquête à la GRC pour savoir comment cet argent-là, elle sort d'où. 970 000 $ ça pousse pas dans les arbres. Ce serait le fun, mais non, c'est beaucoup d'argent. Donc, voilà, il y a quand même... Il y a quand même, justement... une petite enquête qui se fera de ce côté-là, mais possiblement que les deux hommes vont s'en sortir sans plus de soucis que ça. Nous autres, on retourne maintenant en musique. La thématique aujourd'hui, des chansons que vous aimez, mais que vos parents n'aiment pas. Ça m'étonne pas nécessairement. Jérôme 50 avec Tôt Québec Site. Il y a des gens qui l'ont aimé, il y a des gens qui ça a tapé ses nerfs, cette chanson-là. Ça s'en vient à l'instant.

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1: 16h24. On termine nous autres avec la thématique d'aujourd'hui, des chansons que vous aimez, mais que vos parents aiment pas. Donc, ben voilà, c'est pas mal ça. Je dirais que il y a beaucoup, beaucoup de gens qui ont appelé, qui ont grandi, par exemple, des années 70-80, où ce que aimer certains genres musicaux était mal vu. Il y a très peu, très, très, très peu de gens qui ont appelé, qui sont plus de mon âge. Certains vont dire, ouais, mais en même temps, c'est peut-être moins de monde de mon âge qui écoute la radio. C'est vrai, vous n'avez pas nécessairement tort. Cela dit, je pense aussi qu'on a eu des parents plus ouverts. Pas tout le temps, là, mais quand même. Moi, mon père aimait beaucoup le métal. Donc voilà, j'aime le métal, ça ne va jamais déranger. Sauf que il a jamais aimé ben tout ce qui était un peu emo. Moi, oui. Fait que voilà, j'ai dédié Deftones avec Change, une chanson qui est tape ses nerfs. Puis moi, je suis un gros fan de Deftones. Fait que voilà. C'est correct. Puis je vous laisse avec ça. Je vous souhaite une excellente fin de semaine. Puis on se retrouve lundi prochain.

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